0: Mobeni,
1: faisons de demain un jour
2: le
1: mieux
2: français
1: qu'aujourd'hui.
2: Est notre langue officielle. Soignons-le. S'il vous plaît, échangez-moi ces billets de $20. Donnez-moi l'échange, s'il vous plaît. Doit-on parler d'échanger ou simplement de changer? Si l'erreur de échange a été vulgarisée par ceux qui ont l'esprit commerçant, qu'est-ce que les intellectuels pensent? Ou alors, ce sont des simples scolarisés qui ne s'interrogent pas sur l'originalité et la véracité d'un mot. Non, il faut que la défense s'organise. L'excès du mal provoque souvent le remède. Au moment où la langue française est attaquée sur divers fronts, ne laissons plus l'occasion aux opérateurs financiers de nous enseigner. Il est réconfortant de constater que la défense s'organise tout de même. Parler de « s'il vous plaît, changez-moi ces billets de $20 ». L'emploi de « échanger » qui fait déjà sa route traduit cette carence fâcheuse d'une autorité ou d'un comité pour la défense de la langue française. Cette petite émission que d'aucuns croyaient morte, nommée « Le français, notre langue officielle » est une occasion spéciale consacrée à la chasse aux monstres. Et cette chasse aux monstres a pour contrepartie la course au modèle intellectuel. Ne nous laissons pas traîner par le nez. Échanger n'est pas correct parce qu'il est utilisé par celui qui manie le dollar. Parler de changer lorsque vous avez à convertir une monnaie étrangère en monnaie locale. Et utiliser le verbe échanger lorsqu'il est question de rechercher les petites coupures de la monnaie locale. C'est tout. Vous aurez votre mérite. La langue française aura le sien. Synthétique et précise, cette émission s'adresse à vous tous qui voulez affiner votre maniement du français. Courage!
3: Pour une demi-heure, le journal, d'abord la Coupe du Monde de football, qui se poursuit bien sûr aux États-Unis, au Mexique, au Canada. Une nouvelle affiche des huitièmes de finale est connue, Espagne-Portugal. Les deux sélections se sont qualifiées dans la soirée. L'Algérie joue en ce moment même contre la Suisse, son 16e de finale. Pour l'instant, la Suisse mène 1-0. Journal de cette Coupe du Monde complet dans 10 minutes avec Antoine Grenier. D'abord, dans cette édition, reportage dans un township meurtri en Afrique du Sud, meurtri par le décès d'un habitant en marge des manifestations anti-migrants de mardi. On sera aussi en RDC pour faire un point sur Ebola. L'épidémie n'est pas maîtrisée, mais la riposte avance avec un essai clinique qui démarre à Kinshasa pour un traitement potentiel. On sera aussi à Mada. Les prix à la pompe vont à nouveau fluctuer. C'est la fin de l'urgence énergétique, on vous explique. Des centaines de réfugiés et de demandeurs d'asile africains qui campent devant un bâtiment de l'administration sud-africaine à Durban. Un nouveau mort potentiellement lié aux manifestations anti-migrants. En Afrique du Sud, la tension demeure autour de ce sujet éminemment politique. Alors que l'une des organisations en pointe entend continuer de manifester chaque jeudi jusqu'aux élections municipales de novembre, manifestations anti-migrants. Donc le Ghana qui accuse les manifestants d'avoir tué un de ses ressortissants le jour des grandes manifestations de mardi dernier dans un township du Cap. La police sud-africaine dément de son côté. Elle parle d'une affaire d'extorsion qui n'aurait pas de rapport avec la situation anti-migrants et des faits qui se seraient d'ailleurs plutôt déroulés lundi. Quoi qu'il en soit. On le disait hier matin, deux enquêtes sont ouvertes pour des morts mardi qui semblent, elles, bien liées à cette vague xénophobe. Notamment l'une dans le township d'Alexandra, c'est près de Johannesburg, la capitale économique. Un jeune homme y a été tué mardi. Valentin Hux s'est rendu sur place.
4: Les murs de cette petite épicerie d'Alexandra sont peints en jaune et bleu. Sa grille métallique est encore fermée. C'est ici qu'un jeune homme du quartier a perdu la vie au soir des manifestations, explique Sibabalom Gijima, responsable d'une police citoyenne.
5: Le jeune homme se trouvait à côté du magasin quand des gens étaient en train de le piller et que des agents de police sont arrivés. On attend les conclusions de l'enquête pour savoir qui a tiré sur le garçon, mais il semble avoir été tué par une balle perdue.
4: Quelques mètres plus loin, un autre commerce a été pillé. À l'intérieur, il ne reste plus rien. Ce commerçant originaire d'Éthiopie se livre dans son arrière-cour. Il semble encore méfiant.
6: J'étais à l'intérieur, j'ai essayé de fermer, puis ils ont commencé à tout saccager. Si je ne m'étais pas enfui, je n'aurais pas survécu. C'est très douloureux, mais on ne peut pas faire grand-chose. On se tait, on n'a pas d'autre choix et on essaye juste de réparer les dégâts.
4: Selon Sibabalom Gijima, veste tactique sur le dos et talkie-walkie dans la poche, le sort des commerçants étrangers dépend surtout des communautés voisines et de leur adhésion ou non aux manifestations.
5: En fonction des rues, certains commerces sont encore fermés alors que d'autres ont pu rester ouverts.
4: Et alors que les manifestations devraient continuer pendant encore plusieurs mois, Sibabalo et les autres patrouilleurs citoyens redoublent d'efforts pour assurer la sécurité du quartier. Valentin Huc, Johannesburg, RFI.
3: Cette situation en Afrique du Sud vis-à-vis des migrants a été évoquée hier à Kinshasa, la capitale de la RDC, où le président sud-africain est en visite. Son homologue congolais lui a demandé de gérer la crise anti-migrant avec sagesse et équilibre. Le dirigeant sud-africain assure que son gouvernement et les forces de l'ordre sont mobilisés pour protéger les ressortissants africains menacés par les manifestants en Afrique du Sud. Cyril Ramaphosa, qui est en visite qualifiée de solidarité en RDC face à l'épidémie d'Ebola qui continue de s'étendre. Des cas positifs sont désormais recensés dans 5 provinces de l'Est congolais, la Tchopo étant la dernière, même s'il ne s'agit là que d'un test positif sur une dépouille mortelle transportée clandestinement depuis l'Ituri. L'Ituri qui demeure le foyer principal avec 91% des cas d'Ebola détectés. Le dernier bilan fait état de 438 morts et 1406 cas au moins. Et c'est dans ce contexte que l'Organisation mondiale de la santé a fait savoir hier qu'un essai clinique pour un traitement contre la souche Bundibugyo a débuté, avec toujours aussi l'espoir de tester bientôt un candidat vaccin. À la manœuvre à chaque fois, Pascal Moulégois, l'Institut biomédical congolais, l'INRB.
0: À l'Institut national des recherches biomédicales de Kinshasa, les constats étaient unanimes. La riposte contre Ebola progresse, mais l'épidémie continue de gagner du terrain. Le directeur général d'Africa CDC, Jean Kaseya, annonce que plusieurs candidats à vaccins sont désormais à l'étude et espère un premier vaccin disponible d'ici décembre. Mais il manque encore 18 millions de dollars pour financer ses recherches. Il appelle les bailleurs à transformer les plus de 910 millions de dollars de promesses annoncées en financement effectivement décaissés. Le ministre congolais de la Santé, Roger Kamba, évoque une preuve majeure pour les systèmes sanitaires confrontés à l'insécurité, au manque des laboratoires, d'équipements et à la méfiance des populations. L'OMS, qui a déployé 128 experts et près de 200 tonnes de matériel, salue le leadership des autorités congolaises, mais alerte sur un taux de décès communautaire toujours élevé et des besoins qui augmentent plus vite que les ressources. Face aux restrictions imposées par certains pays, Félix Tshisekedi et Cyril Ramaphosa ont lancé un même appel, ne pas fermer les frontières à la RDC. Pour les deux dirigeants, la lutte contre Ebola doit reposer sur la science, la transparence et la solidarité internationale. Pascal Moulégois, Kinshasa, RFI.
3: L'Ouganda et la situation politique toujours tendue autour de l'opposant Kizza Besigye, emprisonné, et ses équipes de défense aussi menacées. L'un de ses avocats est lui-même en détention. Plusieurs disent avoir été visés par des arrestations ces dernières semaines, des menaces, empêchés d'exercer leur métier, situation largement encouragé, selon les défenseurs des droits humains, par le fils du président Museveni, le général Muhoozi Kainerugaba. Écoutez Maître Aaron Kizza, il est l'un des avocats de Kizza Besigye.
7: Ils me surveillent, ils surveillent ma maison et ils harcèlent mes proches. Je prends des mesures pour me protéger de ce harcèlement, mais elles ne sont pas infaillibles. Et je ne suis pas le seul. D'autres avocats sont eux aussi harcelés. Mon cabinet tout entier ferait même l'objet d'une enquête sans que nous sachions pourquoi. Les pressions s'intensifient, elles sont bien réelles, elles ont déjà fait des victimes. L'une de ces victimes est Erias Lukwago. Il est aujourd'hui poursuivi pour ne pas avoir dénoncé une prétendue trahison, la même accusation de trahison contre laquelle il défendait Kizza Besigye. Il a été menacé par le général Muhoozi, enlevé et passé à tabac. Muhoozi Kainerugaba a ensuite publié sur son compte X des photos le montrant menotté et a lui-même expliqué que tous les ennuis d'Erias Lukwago étaient liés aux accusations de violation des droits humains qu'il avait portées contre lui. Aujourd'hui, les avocats de Kizza Besigye sont traqués et pris pour cible. Et tant que ce harcèlement ne cessera pas, son droit à être défendu ainsi que ses droits fondamentaux resteront gravement menacés.
3: À propos recueilli par Christina Okello, nouvelle audience attendue aujourd'hui dans l'affaire de l'opposant Kizza Besigye poursuivi pour complot. Il est 6h37 à Addis Abeba et à Mekele, la capitale fédérale éthiopienne et celle de la province du Tigré, toujours pas sur la même longueur d'onde. Les experts alertent depuis des mois sur un risque de reprise de la guerre. Est-ce qu'elle pourrait reprendre? C'est ce que dit en tout cas l'une des figures du parti tigréen, le TPLF, Fethlework Gebrey-Xabier. Elle a pris la parole ces derniers jours. Marlène Panara nous raconte.
8: Une menace existentielle pèse sur le Tigré. D'après Fethlework Gebrey-Xabier, le gouvernement a mobilisé ses troupes postées à l'ouest du Tigré, une zone administrée depuis la fin de la guerre en 2022 par la région voisine de l'Amara, vers l'est de la région. Devant les journalistes, la chef du bureau du TPLF a aussi affirmé qu'Addis Abeba avait violé l'accord de paix de Pretoria en menant des frappes de drones au Tigré. Le 5 juin, l'une d'elles a touché un convoi militaire des forces tigréennes dans le nord-ouest de la région. L'armée fédérale n'a pas confirmé ces allégations. De son côté, le TPLF a validé une loi, début juin, permettant l'enrôlement dans les forces régionales de tout Tigréen dont l'âge et la santé le permettent. Ce regain de tension inquiète à l'international. Il y a quelques jours, la délégation de l'Union européenne en Éthiopie a exhorté les deux parties à reprendre le dialogue et à afficher son soutien au haut représentant de l'Union africaine pour la Corne de l'Afrique, Olusegun Obasanjo. L'ex-président nigérian s'est rendu à Mekelle le 11 juin pour empêcher une reprise de la guerre. Marlène Panara, Addis Abeba, RFI.
3: Comme promis, terminons à Madagascar, où le gouvernement issu du putsch d'octobre dernier met fin à l'état d'urgence énergétique instauré en avril face aux tensions internationales sur les prix du pétrole. Après 3 mois de prix gelés à la pompe, les tarifs vont donc à nouveau pouvoir fluctuer, bouger, peut-être même dès la fin de cette semaine. Correspondance Aurélie Couman.
9: Concrètement, les prix à la pompe ne sont plus plafonnés. Ils pourront désormais varier chaque mois dans une limite de 200 ariary par litre, environ 4 centimes d'euros, à la hausse comme à la baisse, selon les cours mondiaux. Une nouvelle qui inquiète les taxis d'Antananarive, comme Joseph.
10: Nous, les taxis, nous constatons déjà une baisse significative de nos clients. Donc, on est préoccupé. La hausse du prix du carburant sera un manque à gagner pour moi, car je dois payer l'allocation de cette voiture. Ce ne sera pas tenable si le prix du carburant augmente.
9: Une inquiétude partagée par toute la profession. À Antananarive, plus de 7000 taxis pourraient être concernés. Et si les prix montent trop, la répercussion sur les usagers sera immédiate. Ajoute Ange, chauffeur de taxi B.
11: S'il y a une hausse du prix du carburant, c'est intenable. La coopérative va augmenter les frais de transport car les dépenses ne vont plus couvrir les frais. Cela dépendra de la hausse, de la différence entre le prix actuel et le nouveau prix. La situation actuelle est à peine tenable, mais on n'a pas d'autre recours.
9: Le décret d'application est attendu dans les prochains jours. Après la suspension en juin de la taxe sur les véhicules à moteur qui avait mobilisé la rue, le gouvernement joue un nouvel équilibre entre finances publiques et pouvoir d'achat. Aurélie Couman, Antananarive, RFI.
3: Et il est 6h40 Antananarive.
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11: La force à la technique, Rodrigue Loubalenda, pour ce journal que je vous présente.
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11: Merci de nous écouter de partout, surtout à Kavale et à Mambale. Début de la journée pastorale pour la confirmation des fidèles du doyenné Mangoré Diepa. Jeudi 2 juillet, ce jour, 90 chrétiens ont été confirmés à la paroisse Saint-Joseph de Mangoré Diepa. Les paroissiens de Ndiapanda et Biamboué attendent leur tour respectivement ce vendredi et demain samedi. Fin de l'année scolaire 2025-2026, jeudi 2 juillet, le ministère de l'Éducation rend hommage à l'ensemble du personnel des établissements scolaires pour son engagement et sa précieuse contribution à la réussite de cette année. Cette fin d'année a été marquée par la proclamation des résultats et l'agglomération de Kabacha entre sous une évaluation ministérielle de viabilité pour une possible installation du chef-lieu du territoire de Béni-sur-Place. Une instruction y relative a été communiquée par le ministre de l'Intérieur. Informé pour sécuriser, c'est tout de suite dans le total de ce radio journal. La tournée pastorale pour la confirmation des chrétiens catholiques du doyenné Mangoré Diepa a commencé jeudi 2 juillet 2026. Trois paroisses sont concernées par cette activité de l'église. Ce premier jour, l'abbé Roger Kabuya, curé de la cathédrale et envoyé de l'évêque de Butembo Beni, a été à la paroisse Saint-Joseph de Mangoré Diepa pour la cause. Il a administré le sacrement de confirmation à 90 fidèles. Parmi eux, un numéro 1 des Wazalendo, du groupe IDECO, le général Sadala, il a demandé, le ministre des Dieux, à tous de divorcer d'avec les antivaleurs. L'abbé Roger Kabuyaya a aussi salué la résilience que les habitants de Mangoré Diepa ont manifestée face à plusieurs semaines d'insécurité causée par l'activisme des hommes présumés de l'Allié des Démocratiques Forces, ADF. Après la messe, le conseil paroissial de Mangoré Diepa a eu lieu. Mangoré Diepa, où seulement trois secteurs sont fonctionnels. Vendredi, aujourd'hui, l'envoyé de l'évêque de Butembo Beni pourra être en paroisse Sancta Mater Dei de Ndiapanda pour la même cause avant de se rendre samedi en paroisse Saint-Paul de Biamboué. Et ce jeudi 2 juillet 2026, a marqué la fin officielle de l'année scolaire 2025-2026. En République démocratique du Congo, plusieurs écoles du ministère de l'Éducation nationale et nouvelle citoyenneté et du UNC ont mutualisé des moyens pour réunir parents, apprenants, enseignants et partenaires de l'éducation afin de livrer publiquement les résultats de fin d'année. C'est dans ce cadre que RMBB est allé voir ce qui s'est passé au complexe scolaire Les Colibris.
13: Comme nous débutons directement avec la proclamation.
14: Cette école privée agréée a organisé une marche identitaire du site de l'école Aboulema jusqu'à l'hôtel La Charité où a vécu la proclamation des résultats. Devant les parents d'apprenants et tous les invités, le promoteur, la gestionnaire et la directrice du complexe scolaire Les Colibris ont déclaré, chacun dans son discours, que la réussite a été de 95% cette année scolaire. Un résultat des efforts éducatifs conjugués des parents, des apprenants et des enseignants reconnaît Mwenge Lutunda Kantine, gestionnaire du complexe scolaire Les Colibris.
15: Les enfants ont bien travaillé, ils ont vraiment réussi à 95%. Ce qui a laissé que ces enfants réussissent à ce pourcentage, c'est l'encadrement sérieux dont ils sont bénéficiaires. Donc l'encadrement des enfants commence à la maison. Les parents aussi contribuent à cet encadrement parce qu'ils préparent les enfants, ils suivent les instructions et les orientations que nous leur donnons. Et nous aussi, on fait de notre mieux pour bien former les enfants, bien les enseigner dans de bonnes conditions. C'est la raison pour laquelle ils réussissent.
14: L'année scolaire 2025-2026 étant ainsi à sa terminaison, Mwenge Lutunda Kantine invite les parents à inscrire les enfants à une colonie de vacances qu'organise son école à partir de lundi 7 juillet 2026, avant la prochaine rentrée scolaire. Elle donne quelques conditions pour y être juilletiste.
15: Je veux aussi appeler les autres parents qui n'ont pas encore inscrit leurs enfants chez les Colibris de ne pas hésiter, de les amener pour un bon encadrement. Aussi, je voudrais souligner que pendant ces vacances, nous organisons une colonie de vacances. Donc nous appelons les enfants de toutes les écoles, des écoles confondues, de venir être encadrés en colonie de vacances chez nous pour éviter le vagabondage. Surtout à cette période où il y a des maladies, où il y a la délinquance juvénile, nous voulons encadrer les enfants à l'école pour les mettre à l'abri des problèmes. Oui, pour participer à la colonie, il faut seulement payer 10 dollars.
14: Plusieurs parents ont témoigné de la bonne formation acquise par leurs filles et fils au complexe scolaire Les Colibris, que ce soit à la maternelle, au primaire et au secondaire. Le complexe scolaire Les Colibris est localisé dans la clôture des Messieurs Kasserik en cellule Woulema, quartier Kitoulou en commune Moussoussa, ville de Boutembo.
13: Elle est la première de l'école maternelle.
11: En ce 2 juillet, date marquant la clôture de l'année scolaire 2025-2026, le ministère des tutelles rend hommage à l'ensemble du personnel des établissements scolaires, enseignants, administratifs, techniques et d'appui pour son engagement et sa précieuse contribution à la réussite de cette année scolaire. Cette année prend fin après que toutes les épreuves certificatives ont été effectuées. L'examen national de fin d'études primaires, ENAFEP, qui a été réalisé du 4 au 5 juin. Le test national de sélection et d'orientation scolaire, TENASOSP, qui a été pratique du 11 au 12 juin, l'examen d'État, EXITA, qui concerne dernièrement les épreuves ordinaires. Ça s'est déroulé du 22 au 25 juin 2026. Bonne fête des fins d'année. La commission ou le comité urbain des déplacés de guerre à Boutembo est aussi préoccupé par l'ampleur qu'a pris le système de demande de l'aide au centre-ville par les personnes vulnérables dont les déplacés de guerre. Kavira Kwakewaiwira, présidente de ce comité, se désole de l'usurpation de l'identité des déplacés par certaines personnes, certains autochtones, en vue d'obtenir des dons. Pour mettre de l'ordre, le comité urbain des déplacés de guerre envisage l'identification des déplacés qui ont choisi cette voie pour survivre. Au cours d'une interview accordée à Joël Mwenge, le comité urbain des déplacés de guerre s'est dit inquiet par la mendicité de plusieurs personnes s'identifiant comme déplacées de guerre pour obtenir des dons à travers la ville. Pour Kavira, que nous allons bientôt attendre, être déplacé n'est pas synonyme de ne plus fournir d'efforts pour travailler et gagner sa vie.
16: Lorsqu'il y a des lamentations disant que les déplacés sont devenus nombreux, qui commandent à travers le centre-ville, ça ne nous plaît pas nous-mêmes. Néanmoins, ce n'est pas tous les déplacés qui commandent. Il y a certains qui aussi se mettent au travail et commencent des petits boulots qui leur permettent de survivre. Puisque chaque fois que nous recevons des partenaires, nous leur exprimons notre souhait d'apprendre des métiers professionnels qui peuvent nous aider à être autonomes et nous débarrasser de la mendicité.
11: Reconnaissant que la situation des déplacés est tellement complexe et que leur prise en charge n'est pas facile à Boutembo, Kavira indique que son bureau envisage l'enregistrement de tous les déplacés vivant à Boutembo, surtout ceux qui font le porte-à-porte pour demander de l'aide, avec l'objectif de mettre en place de nouvelles orientations à suivre.
16: Après avoir constaté qu'aujourd'hui tout le monde peut se faire passer pour déplacer et commander, le bureau urbain des déplacés de guerre organise une assise le 15 juillet prochain à la mairie de Boutembo, précisément au bureau des déplacés. Ainsi, nous appelons tous ces déplacés qui passent au centre-ville en train de commander de se présenter à cette assise, afin qu'ensemble nous puissions définir de nouvelles orientations pour ne pas salir l'image de la ville de Boutembo, la ville qui nous a accueillis.
11: Autre part, les autorités de l'agglomération de Ngité se lamentent du mauvais comportement des jeunes et des conflits fonciers qui créent un déséquilibre social au sein de la communauté. Le notable ad intérim de cette entité située entre le territoire de Lubero et le territoire de Beni, près du mont Chavirimou, un groupement Isale Kassongbere, se plaint de la consommation abusive de boissons fortement alcoolisées et de la naissance incontrôlée des enfants hors mariage. Voici ce qu'il a dit en Jean-Pierre Kilumbiro.
6: Ça nous fait mal quand nous voyons les jeunes filles mettre au monde à désordre et nous ne savons plus que faire. La plupart n'ont pas fréquenté l'école. Le niveau d'instruction est très bas. Quand elles n'ont rien à faire, elles se donnent à la débauche avec les garçons malheureusement irresponsables. Nous espérons qu'avec l'école secondaire que M. Katasoir a construite, les enfants pourront être redressés par l'éducation.
11: Il parle aussi des conflits qui créent des divisions dans des familles.
6: Nous avons des sérieux conflits fonciers qui ont commencé avant même notre naissance. C'est une réalité dans notre village. Les gens se battent à cause des conflits terriens. La conséquence directe reste la pauvreté dans les familles parce que les quelques sous que les vieux trouvent finissent dans les poches des magistrats et des avocats. Ça nous fait mal. Nous voudrions que les gens comprennent que d'autres problèmes peuvent trouver solution localement. Il y a des conflits que j'apprenne alors que les partis sont déjà devant les tribunaux à Beni. Même des conflits pour lesquels nous pensons avoir trouvé des solutions localement, j'apprends que les partis sont déjà devant les tribunaux à Beni. Ça nous rend tristes.
11: Des problèmes de société qui demandent solution là-bas à Ngité. Dans le territoire de Beni, le vice-premier ministre, ministre de l'Intérieur, de la Sécurité, de la Décentralisation, Affaires Coutumières, Jacquemin Chabani, a émis une instruction officielle concernant l'agglomération de Kabacha située dans le territoire de Beni, province du Nord Kivu. Ce message officiel numéro 25/CAB/VPM/MINI-TRC-DKC/SLB datant du 29 juin 2026 a été adressé au gouverneur du Nord Kivu avec une copie adressée à plusieurs hauts responsables de l'État et des services de sécurité. Cette décision intervient dans un contexte où les populations locales représentées par leurs notables ont exprimé le souhait de voir une réorganisation administrative de leur entité. Selon les informations contenues dans la note ministérielle, cette requête fait suite à une lettre adressée par les notables de l'entité au ministère référencé sous le code SOC/VFV qui CHA/TB/002/2026 du 10 juin. La demande appelle à communiquer au ministère de tutelle la viabilité ou non de l'agglomération de Kabacha au fin d'installer l'administration de Beni Territoire sur place. Après la rencontre entre RDC et Angleterre qui a mis fin à l'aventure des Léopards au Mondial 2026, l'entraîneur de RDC, Sébastien Desabre, a tenu à saluer la prestation des joueurs malgré la déception et l'élimination.
7: Ouais, aujourd'hui, c'est vrai que on est déçu parce qu'on y a cru. Je pense qu'on a fait un bon match et à la fin on concède deux situations. Mais un des meilleurs joueurs du monde nous met deux buts, c'est dommage. En tout cas, aujourd'hui c'est le temps de féliciter les joueurs parce qu'ils ont montré. Ils ont pris beaucoup d'expérience sur les compétitions et pour jouer contre des équipes comme ça. Et le football du Congo se construit ainsi. On a peut-être manqué un petit peu d'expérience sur la fin. Mais c'est l'histoire, hein. Football, on apprend et on continue à progresser et on continue la route calmement. Oui, on s'est battu à l'image du peuple congolais. Je pense qu'on a proposé un bon football aujourd'hui contre une des meilleures équipes du monde et on s'est battu. Et c'est ce qu'on va retenir du Congo, qu'au Congo, il y a des bons joueurs et ils jouent dans un état d'esprit irréprochable. C'est important.
11: 2-1, la victoire de l'Angleterre qui a chassé les Léopards au Mondial. Et voilà, c'est terminé. Mais ça continue avec la phase des 16e des finales, jeudi 2 juillet. L'Espagne a battu l'Autriche par 3-0 alors que le matin de ce vendredi, le Portugal a renversé la Croatie 2-1. Ce même vendredi matin, le match qui vient de terminer 2-0, c'est la victoire de la Suisse sur l'Algérie. C'est terminé, mesdames, messieurs, avec cette victoire de présentation de moi, Patrick Alungwana, à la technique, Rodrigue Loubalenda. Vous à la maison, à l'écoute, on s'est dit merci.

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4: 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Pour l'instant, nous pouvons alors suivre d'abord les informations sur la radio Vatican relayée par la radio Monte Butembo. Bien, c'est parti.
5: Seconde partie de cette heure, c'est Yves Boulevin et sa chronique psychologique que vous retrouverez, suivie de vos 5 minutes avec Marie, et enfin, le sens des mots de Christine Pellistrandi. Bonne écoute sur votre radio chrétienne.
6: 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Amis auditeurs, bienvenue à l'écoute de ce programme que nous allons commencer avec l'intention de prière du pape pour ce mois de juillet 2026. Le Saint-Père invite à accueillir la vie inconditionnellement pour ne pas sombrer dans le gaspillage. L'actualité de l'Église nous conduit également en République centrafricaine pour parler de l'assassinat de l'abbé Crépin Martial Monga, survenu dans la nuit du 29 juin, qui illustre le bafouement de la dignité de la vie humaine. L'actualité politique et sociale sur le continent africain concerne la crise sanitaire due au virus Ebola en République démocratique du Congo, la violence au Nigeria ainsi que les élections en Algérie, entre autres. Bienvenue encore une fois à l'écoute de cette émission que nous commençons avec l'actualité de l'Église.
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6: L'intention de prière du pape pour le mois de juillet 2026 nous demande de prier pour le respect et la protection de la vie humaine à toutes ses étapes en la reconnaissant comme un don de Dieu. Dans la vidéo des intentions de prière placée sous le thème du respect de la vie humaine, Léon XIV poursuit le projet prier avec le pape. Il nous invite à être une église ouverte où personne ne se sent exclu en reconnaissant toujours en chacun un être digne d'amour. Le pape Léon XIV a reçu en audience dans la matinée de jeudi 2 juillet le président de la République de Colombie, Gustavo Francisco Pedro Urrego, qui s'est par la suite entretenu avec le cardinal secrétaire d'État de sa sainteté, Pietro Parolin, accompagné de Mgr Daniel Paccio, sous-secrétaire au secteur multilatéral de la section pour les relations avec les États et les organisations internationales. Au cours des discussions cordiales qui se sont tenues à la secrétaire d'État, la satisfaction a été exprimée quant aux bonnes relations entre la Colombie et le Saint-Siège, caractérisées par une collaboration positive et constante entre l'Église et l'État pour la promotion de la paix, de la réconciliation et de l'unité nationale. Un document signé par le cardinal Victor Manuel Fernandez, préfet du dicastère pour la doctrine de la foi, et contresigné par les deux secrétaires de ce même dicastère, qui intervient 24 heures après la cérémonie célébrée à Nécon, en Suisse, dans la matinée du 1er juillet 2026, qualifie ce rite célébré le 1er juillet d'acte de nature schismatique. Les évêques de la fraternité sacerdotale Saint-Pie-X, Alfonso de Galarreta et Bernard Félé, respectivement consécrateur principal et co-consécrateur, ainsi que les évêques nouvellement consacrés Pascal Schreiber, Michael Koldade, Michel Poinciné et Sivri et Marc Anna-Pierre ont encouru ipso facto l'excommunication lata sententia réservé au siège apostolique pour avoir commis un acte de nature schismatique, à savoir la consécration épiscopale de 4 prêtres sans mandat pontifical et contre la volonté du souverain pontife. Le père Crépin Martial Monga du diocèse de Bangassou en République centrafricaine a été assassiné le 29 juin dernier devant son presbytère. Il était connu pour son engagement en faveur du dialogue et de la cohésion sociale dans l'une des régions en proie à la violence due aux tensions communautaires, à la présence de groupes armés et aux rivalités pour le contrôle du territoire et des ressources. Les funérailles ont eu lieu mercredi 1er juillet, présidées par l'ordinaire du lieu, Mgr Aurelio Gazzera, qui estime que le meurtre de ce jeune prêtre était martyr, dont le sacrifice doit porter des fruits de paix, de réconciliation et de pardon. On l'écoute.
8: Père Crépin était un jeune prêtre, 36 ans, 5 ans de prêtrise, donc très jeune, qui a travaillé dans deux paroisses. Depuis 2 ans, il était à Zemio, où depuis longtemps, il y a des affrontements entre des groupes rebelles, l'armée nationale et les mercenaires de Wagner. Lui, il a beaucoup travaillé et comme prêtre, mais était capable de tenir le contact avec tout le monde, donc avec les rebelles, les différentes factions, les autorités, etc., pour toujours dans le but de porter la paix. Alors, je confirme que nous avons plusieurs éléments qui nous confirme que c'était pas des tirs, des balles perdues, mais il a été visé directement. C'est l'unique victime. Il y a une autre personne avec lui qui a été blessée, mais qui est vivante. Par contre, lui, il a été ciblé. Et ce qui pose beaucoup de questions. Sincèrement, nous ne pouvons pas dire c'est une faction ou l'autre. Ce que nous pouvons dire, c'est qu'il a été visé directement et que, vu son travail et son œuvre de médiation et de paix, pour nous, c'est concrètement une action visant à bloquer ce processus de paix.
6: Monseigneur Aurelio Gazzera, évêque de Bangassou en République centrafricaine.
5: Dans quelques instants, l'actualité sociopolitique.
6: Un dernier bilan officiel de l'Institut national de santé publique a indiqué jeudi que l'épidémie d'Ebola en République démocratique du Congo avait fait plus de 400 morts jusqu'à présent, un cas ayant récemment été confirmé à Kisangani, grande ville du nord-est, située à près de 600 km du foyer de la crise sanitaire. Au total, 438 décès et 1406 cas ont été recensés en République démocratique du Congo, soit un taux de létalité de 31,2%. Au moins 48 personnes ont été tuées mercredi lors d'affrontements entre éleveurs et agriculteurs dans l'état du Niger, au centre-ouest du Nigeria, selon un rapport de sécurité et un responsable communautaire local. Ce rapport indique que des milices d'éleveurs armées de machettes ont attaqué des agriculteurs de la communauté Kamuku dans la ville de Teguina, dans le district de Rafi, tuant au moins 42 personnes. Un accident de car survenu dans la nuit de mercredi à jeudi dans le sud-ouest de l'Afrique du Sud a fait 16 morts. Le bus avec 78 passagers à son bord se rendait de la ville du Cap à celle d'Idoutiawa, dans la province du Cap-Oriental, lorsqu'il est sorti de route et s'est renversé. Près de 25 millions d'Algériens ont été appelés aux urnes jeudi pour élire les membres de leur nouveau parlement. Le scrutin se tient sur fond de controverses liées à l'invalidation d'environ un tiers des listes, plusieurs partis dénonçant leur exclusion de certaines circonscriptions, notamment dans la capitale Alger. Bouclons ce programme avec une lecture ciblée de l'encyclique Magnifica Humanitas du pape Léon XIV en langue lingala. Lecture présentée par Jean-Willy Bomoy et tirée du deuxième chapitre de cette encyclique.
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6: Désiré Tadidi Manda Niaïna nous fait une lecture ciblée de cette encyclique du pape Léon XIV à Malgache, tirée du deuxième chapitre.
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Troisième âge. 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

0: Yep, salut mesdames, salut messieurs, vous êtes sur votre radio Kivustaz FM. Bienvenue à suivre cette émission Zonard, présentée par Calvin Mulungu. Aujourd'hui, c'est un plaisir de recevoir Master Bishako. Et oh, Shako, oh, pipi.
1: Yeah, pas ça, non,
0: alors, dis-nous un peu, Shako, mon maïcho ne vaut pas qu'à dire.

en direct de votre radio Kivu Stade FM dans l'émission Zonar présentée par Calvin Mulungu. Alors, Master Bishako, est-ce que Ndobio t'es ou carrément comme Ngine? Si, peut-être Kungali.

Ah ouais, c'était bien sûr Master Bichako. Également, pouvez nous dire si vous m'avez chamonogo pas cadine ou sinon. Merci de nous avoir suivis. Merci Ishakis. Merci à Yves Sangara. Merci à toute l'équipe Zonar. Et grand merci à Master Bichako. On se retrouve à la prochaine. Restez toujours accrochés sur votre radio. Allez ensemble.

0: Merci d'être des nôtres. Nous sommes sur les antennes de la radio Moto Butembo Beni. C'est l'émission Les citoyens et la politique, vendredi 3 juillet 2026. Nous allons encore parler de la Coupe du Monde hein, avec la participation de la RDC. La RDC qui a fini justement sa course dans cette compétition, c'était à 16e de finale. Et le dernier match de la RDC, c'était le mercredi 1er juillet face à l'Angleterre. Les Congolais qui ont échoué devant cette équipe anglaise par 0 but à 1. Et aujourd'hui donc nous allons parler de la chute hein, de cette équipe congolaise sur parcours à cette Coupe du Monde 52 ans après. Notre préoccupation c'est juste de faire la lecture de cette participation de la RDC à cette Coupe du Monde malgré la chute, mais quand même il y a beaucoup de leçons à retenir. Et c'est une grande expérience, une bonne chose pour la RDC de participer à cette Coupe du Monde. Ce n'est pas du tout une défaite, mais les gens se sont réjouis. Les gens ont été fiers hein, de la participation de cette République démocratique du Congo à cette Coupe du Monde. Hein, parce que malgré la défaite, mais quand même, la RDC a surpris le monde. Voilà au moins ce que nous avons prévu pour vous. Vous pouvez toujours réagir à cette émission. Il y a un numéro de téléphone au 09 91 35 77 77. 09 91 35 77 77. Qu'est-ce que vous retenez de la participation de la RDC à cette Coupe du Monde? Quelles leçons à retenir dans cette participation? Nous sommes avec un invité qui est déjà présent dans ce studio. Il s'appelle Olivier Chiswaka. Olivier, merci d'être là.
1: Merci Gisela.
0: Olivier Chiswaka, c'est un analyste sportif. Il œuvre au sein de la Moto Télévision. Alors, il y a un acteur politique qui sera aussi dans ce studio, Akaïs Baba. Il est ensemble. Il va nous rejoindre dans ce studio. Il vient de connaître un petit problème en route, mais je crois qu'il sera d'ici là dans ce studio. Bien, Mekioma, à la mise en onde, moi je m'appelle Gislain Kiongo.

0: Voilà, c'est l'émission Les Citoyens et la Politique. Et comme nous vous avons dit, c'est que dans cette émission, on essaie de parler du parcours de la République démocratique du Congo et l'image que la RDC a essayé de brandir sur l'étendard mondial. Olivier Tshisoka, après la rencontre entre la RDC et l'Angleterre, qui a mis fin à l'aventure du Léopard, l'entraîneur de la RDC, Sébastien Desabre, a tenu à saluer la prestation de ce joueur, malgré la déception de l'élimination. Pour le technicien français, cette aventure mondiale représente une étape importante dans la progression du football congolais. Pour lui, les joueurs ont montré qu'ils étaient capables de rivaliser face à des équipes de ce niveau. Le football congolais s'est construit aussi à travers ce genre de rencontres, a-t-il ajouté. De Sabre reconnaît toutefois l'expérience qui a parfois manqué dans les moments décisifs. Le sélectionneur retient surtout l'image laissée par son équipe durant cette Coupe du Monde.
1: Ouais, aujourd'hui, c'est vrai qu'on est déçus parce qu'on y a cru. Et je pense qu'on a fait un bon match. Et à la fin, on concède deux situations. Et un des meilleurs joueurs du monde nous met deux buts. C'est dommage. En tout cas, aujourd'hui, c'est le temps de féliciter les joueurs parce qu'ils ont montré. Ils ont pris beaucoup d'expérience sur les compétitions et pour jouer contre des équipes comme ça. Et le football du Congo se construit ainsi. On a peut-être manqué un petit peu d'expérience sur la fin. Mais c'est l'histoire. Hein. Football, on apprend et on continue à progresser. Et on continue la route calmement. Oui, on s'est battu à l'image du peuple congolais. Je pense qu'on a proposé un bon football aujourd'hui contre une des meilleures équipes du monde et on s'est battu. Et c'est ce qu'on va retenir du Congo, qu'au Congo, il y a des bons joueurs et ils jouent dans un état d'esprit irréprochable. C'est important.
0: Voilà, c'est important. Et football irréprochable. Olivier Tshisoka, vous avez suivi tous les matchs depuis le début de la compétition et surtout l'entrée à l'Est de la République démocratique du Congo. Votre lecture par rapport à l'équipe congolaise.
2: Voilà, merci pour cette question et merci pour l'invitation. En fait, pour moi, je vais partir du bilan de la RDC durant cette Coupe du Monde. Eh ben, on a joué 4 matchs, donc phase des poules et phase à élimination directe, dont nous avons une seule victoire, un nul et 2 défaites, 5 buts marqués et 5 buts encaissés. Mm-hmm. Déjà à l'entame, en revenant déjà des 52 ans après, je pense que pour la RDC, c'est déjà une très belle image par rapport à l'aventure. C'est vrai, nous revenons depuis 52 ans et voilà, on est venu épater les mondes. Quand je dis épater, ça veut dire notre premier match contre le Portugal. Un match où on s'attendait à encaisser beaucoup de buts. Parce que face à une grande équipe comme le Portugal, qui a Cristiano Ronaldo, nous avons Rafael Leao, nous avons Vitinha, nous avons Neves, nous avons Nuno Mendes, des joueurs de renommée mondiale aujourd'hui. Rappelons que déjà, ces joueurs ont récupéré déjà 2 Ligues des Champions successives. Donc, on s'attendait à un match où la RDC pouvait perdre à tout moment. Mais malheureusement, la RDC est venue avec une autre mentalité. Et ces matchs s'est scoldé de 1 but partout. Donc, on s'attendait à beaucoup de buts. Et les second matchs, c'était contre la Colombie. Vous avez vu la grandeur du gardien qui a vraiment fait des goal sheets dans ces matchs. Et ces matchs, à la fin, s'est soldé par 1-0 en faveur de la Colombie. Et les derniers matchs, c'était contre l'Ouzbékistan, où la RDC a montré de quoi elle était capable. Mmh. On a battu l'Ouzbékistan par 3-1. Et en 16e de finale, on vient rencontrer l'Angleterre, 4e au classement mondial, contre 46e, 2-1. Et on a fait peur d'abord à cette Angleterre. Il faut qu'on le dise. Les coachs l'a bien souligné, manque d'expérience à la fin. Mmh. Et ce qui nous a coûté, c'est 2 en 16e de finale. En principe, pour moi, c'est vraiment un parcours élogé pour cette équipe de la RDC.
0: Merci, Olivier Tshisoka, pour Justement, reconnaître ce parcours élogé de la République démocratique du Congo et la RDC participait déjà à cette Coupe du Monde et manifester ce genre de comportement pour vous, c'est un message peut-être très fort à travers le monde parce qu'il y a eu justement une image que la RDC a démontrée.
2: Ben certainement, après 52 ans à nos participations à cette Coupe du Monde, on revient. Beaucoup s'attendaient à ce que déjà en phase des poules, que la RDC soit déjà par terre. Mais malheureusement, la RDC est venue avec une autre mentalité. Il faut qu'on les dise. Il y a déjà des joueurs de grande expérience. Nous avons Chancel Mbemba, nous avons Yohan Wissa, nous avons Wan-Bissaka qui était là. Et ils ont vraiment démontré de quoi la RDC était capable. Et il faut qu'on le dise, on est passé par beaucoup de chemins pour en arriver là. Il faut se rappeler, après le débâcle contre le Sénégal à Kinshasa, 3-2, ou un match où on menait déjà au score par 2 buts, et à venir nous rattraper et nous remonter, c'était vraiment scandaleux à l'époque. Mais après, on est passé par un match contre le Cameroun, le Nigeria. Après, nous sommes allés en finale contre la Jamaïque. C'est déjà un grand parcours. Et dans ces parcours, nous avons vu de quoi la RDC était capable. Et arrivé à la Coupe du Monde face au Portugal, notre premier match de phase de poule, on a aussi démontré. Voilà. Pour moi, je dirais que c'est vraiment un bon parcours. Et peut-être que prochainement, et avec déjà la FECOFA qui a déjà une bonne institution actuellement après la présidence de Mossengo, on attend encore voir que les pays réorganisent encore le football national.
0: Alors, sur le plan technique, après justement le match, les gens étaient contents et puis les gens n'ont pas été déçus. Ils se sont dit être fiers de la RDC. Mais il y avait lieu quand même de pouvoir faire encore mieux dans ces matchs. Il y a des gens qui estiment que le coach a fait des mauvais remplacements. On pouvait quand même gagner aussi l'Angleterre.
2: Ben certainement, avec la mentalité qu'on avait dans ces matchs, c'est vrai, parce que on marquait le premier but à la 7e minute, Brian Tshipenga qui ouvre le score, qui ouvre déjà aussi son compteur en sélection nationale. En tout cas, il fallait s'attendre à beaucoup. Certainement, l'entraîneur l'a bien souligné qu'il y avait un manque de professionnalisme, la maturité a vraiment manqué dans ces matchs. Exactement, ça s'est répété. Il faut se rappeler, ce n'est pas seulement la RDC. Après, nous avons vu aussi le Sénégal tomber dans les mêmes bourbées, parce que déjà le Sénégal qui menait 2-0 contre la Belgique, et après une remontada 3-2. Donc, en tout cas pour la RDC, c'est déjà quelque chose de grand. Vite les classements de l'Angleterre aujourd'hui, c'est déjà élogé parce que 4e au classement mondial, comprenez, contre les 46e qui fait un match de 2-1. Donc, il faut pas vraiment qu'on puisse dire que l'entraîneur a fait. Certainement, ça ne manque jamais. Si on allait commencer un match contre un match, le classement devait être match contre, je pense contre l'Ouzbékistan, je me rappelle, où on a commencé déjà avec certainement Bakambu qui était là, mais on a essayé d'échanger pour voir un peu la mentalité de certains joueurs. Mais je pense que les classements, les remplacements, certainement il fallait qu'ils fassent des remplacements parce qu'on a vu Tshipenga déjà qui commençait à se fatiguer, qui commençait à s'écrouler sur terrain. C'est vrai, il fallait faire les remplacements, mais ils ne sont pas venus remplacer certainement. Il y a beaucoup de changements comme celui de Théo Bongonda. Je me rappelle dans ce match, il n'a touché qu'un seul ballon et où il a commis aussi des fautes, certainement. Mais il ne faut pas directement blâmer les coachs. Automatiquement, c'est juste le manque d'expérience que nous avons eu pendant ces matchs. On a pu rêver parce que les buts de Harry Kane est arrivé à la 87e, à la 85e minute et l'autre, tu penses, 3 ou 7 minutes après. Ils ont marqué les seconds buts. Donc, pour moi, je ne pense pas qu'il faudrait blâmer les classements de l'entraîneur. C'est juste qu'on a manqué d'expérience. C'est ce qui a amené à ce que nous puissions perdre ces matchs.
0: Alors, essayons de parler un peu de cette polémique hein, avec justement la manière dont les Congolais, les supporters critiquent les joueurs. La compétition a commencé. Il y a Bakambu, il y a Lionel Pansy, il y a des joueurs qui restaient au banc comme Meshack Elia, Kipenga avant, Fiston Maele.
2: Ouais.
0: Parce qu'avant, justement, parce que nous, on les a rencontrés justement pendant les matchs de l'Ouzbékistan. Mais avant cela, les gens réclamaient trop. Mais pendant les matchs de l'Ouzbékistan, quand même, les coachs essaient d'harmoniser les choses et nous avons eu la victoire. Pendant les matchs de la RDC et l'équipe d'Angleterre, on aligne

0: de la RDC, mais les coachs essaient quand même de changer les choses. Hein. Je voudrais quand même que vous puissiez quand même dire quelque chose selon ce que les gens parlent. Et il y a aussi des insultes. Donc, avant, on a insulté beaucoup Lionel Pansy. On l'a insulté beaucoup d'ailleurs, avant d'aller, parce qu'avant d'ailleurs d'aller à la compétition pendant les matchs amicaux, on disait que non, il y a les gens qui essaient de suivre ce qui se passe sur les réseaux sociaux. Ah, il a Ebola, Trump a dit que Trump n'accepte pas que Lionel passe et André là-bas. Qu'est-ce que vous pouvez dire par rapport à toutes ces critiques qui passent sur les réseaux sociaux?
1: Ouais, juste là, c'est toujours ça. Il faut s'attendre aux critiques. Voilà, avant de commencer celui de la RDC, nous avons vu celui du Sénégal et celui de la Côte d'Ivoire. Je vais répondre celui de la Côte d'Ivoire parce que la Côte d'Ivoire a perdu des gens à la veille du match contre de la RDC. Du côté de la Côte d'Ivoire, on a suivi des fanatiques. Aujourd'hui, les fans sont, quand on gagne un match ou on fait un match nul, c'est quelque chose qu'il faut applaudir. Mais quand on perd, on s'étale sur les erreurs, certainement, parce que les erreurs aussi ne manquent jamais dans un match de football. Le premier match, c'était les matchs contre le Portugal, c'était un but partout. Je n'ai pas vu beaucoup de gens critiquer. Au contraire, les gens étaient à l'extérieur. Je me rappelle très bien, j'ai
0: C'était
1: fait
0: la fête, c'est
1: exactement,
0: une
1: j'ai fait la
0: victoire.
1: ronde. Ces jours-là, j'ai trouvé que tout le monde était à l'extérieur. Déjà, un match où on devait perdre normalement ces matchs, mais on a montré un autre visage. Et voilà, il fallait qu'on le pèse. Tout le monde était content. Le second match, c'était contre la Colombie. La Colombie, sans parler de Lionel Messi. Lionel Messi a sauvé combien de buts que la Colombie pouvait marquer pendant ces matchs. Et à la fin, 1-0. Les gens ont commencé à critiquer, disant Bakambu, Bakambu, Bakambu. Et pourtant, le premier match, on a vu un Bakambu qui était assez présent. Certes, on peut critiquer qu'un attaquant qui n'arrive pas à marquer, c'est vrai, ça arrive. Ce n'est pas la première fois. Je me rappelle de Olivier Giroud, joueur de la France, qui a fini une Coupe du Monde, un attaquant, un numéro 9, qui finit une Coupe du Monde sans but.
0: Ça marque.
1: Exactement, et il a joué tous les matchs, il était titulaire. Alors pourquoi blâmer Cédric Bakambu? Ça arrive, c'est normal. Et il faut savoir que Bakambu a une très grande renommée, on les connaît, c'est normal qu'on puisse vraiment les serrer. Alors pour moi, les critiques, c'est normal pour les fans, mais en tout cas, si et seulement si ces joueurs entendaient toutes ces critiques et sinon ils n'ont pas cette mentalité, pour moi, je penserais qu'ils allaient faiblir, mais au contraire. On a vu cette équipe qui a donné
0: Alors,
1: tout Lionel
0: pourquoi
1: Messi.
0: les insultes?
1: Bon, c'est
0: Par rapport
1: normal.
0: aux insultes?
1: En fait, c'est normal. Les Congolais, c'est comme ça. Quand tu fais un match nul ou tu gagnes un match, on t'applaudit. Mais quand tu perds, c'est pour tout le monde. Parce que je me rappelle avec le Sénégal aussi qui a perdu après nous, de 3-2. J'ai vu aussi les commentaires des Sénégalais qui commençaient déjà à parler, même si y a des joueurs aussi qui commençaient aussi à parler, mais quand même, on sent que c'est partout, ce n'est pas seulement en République démocratique du Congo, c'est normal pour certains supporters qui sont biaisés, par exemple, pour ces matchs. Et je me rappelle, après le match contre l'Angleterre, c'est un match qu'on devait déjà tuer. Au début, parce qu'il y a Yohan Wissa qui trouve la barre transversale du poteau des Pickford. Voilà, il fallait qu'on l'attende et on s'attendait à ce que tout le monde était déjà préparé à une défaite face à l'Angleterre. C'est pourquoi il n'y a pas eu assez de critiques. Mais les critiques étaient venues souvent sur le match contre la Colombie. C'est là où beaucoup de Congolais ont pu parler, beaucoup de supporters ont parlé de ceci, ont parlé de cela. Mais il faut rappeler pour Lionel Messi, il était magistral sur ces matchs. Et on s'attend à ce que c'est vrai pour les fans. C'est normal. Donc, on ne peut pas exclure ça. C'est normal pour les fans de parler. Donc, pour moi, je trouve que c'est vraiment légitime pour les supporters.
0: Alors, justement, la RDC qui quitte la compétition, mais de manière honorable.
1: Ouais.
0: Et il y a des joueurs qui sont déjà très fatigués. Très fatigués, qui ont déjà pris de l'âge. Là, je parle de Bakambu lui-même.
1: Ouais,
0: D'ailleurs,
1: essentiel.
0: après les matchs, il a eu à réunir ses coéquipiers. Il dit qu'écoutez, en tout cas, il a annoncé en fait sa retraite. Hein, donc, c'est probable que prochainement, il ne pourra pas
1: participer. Donc, après 4 ans,

0: Ouais, il
1: Et
0: aura déjà 40, 30, 38.
1: vous imaginez, hein,
0: Exact.
1: même chose pour Chancel Mbemba
0: Chancel
1: depuis
0: Mbemba aussi.
1: environ 2013, hein,
0: Exact.
1: où il a servi la nation. Alors, qu'est-ce que tu penses à l'avenir de cette équipe de la RDC?
0: Voilà, je pense que cette équipe, majoritairement, déjà, on a presque des jeunes qui sont venus. On va parler peut-être des retraités qui sont déjà prêts. Il y a Bakambu, nous avons Chancel Mbemba, nous avons aussi Arthur Masuaku qui est dans la liste des joueurs qui ont déjà de l'âge, mais nous avons déjà des jeunes, Chipenga, nous avons Sadiki, nous avons beaucoup de joueurs, mais il faut rappeler déjà, après l'élimination contre l'Angleterre, il y a déjà les échauffourées qui commencent pour les binationaux qui commencent à demander de revenir. J'ai vu Katoï qui joue en Allemagne, qui demande aussi, qu'il a dit lui-même qu'il n'a jamais été appelé, mais si on l'appelle, il sera prêt à venir représenter la République démocratique du Congo. Mais aussi, ça bouge du côté de la FECOFA, qui essaie encore d'activer maintenant les batteries qui restaient pour relancer notre championnat national, parce que normalement, vous avez vu, sur cette Coupe du Monde, on n'a pas eu un joueur qui évolue dans une équipe nationale. Donc, c'est le moment de réveiller le championnat, mais aussi d'aller chercher ces binationaux, convaincre ces binationaux de revenir et de répandre les flambeaux de ceux qui doivent partir, comme Chancel Mbemba, Cédric Bakambu. Alors pour moi, je pense que c'est vrai, c'est encore au début, mais avec le travail qu'a fait des Sabres, je pense que nous avons encore de la chance de récupérer d'autres binationaux pour rejoindre l'équipe nationale.
1: Voilà, c'est l'émission Les citoyens et la politique. Aujourd'hui, nous parlons de la chute, hein, de la République démocratique du Congo à Coupe du Monde. Olivier Tshisoka, il est seul dans ses studios pour essayer de nous faire un peu la lecture, hein, de cette chute. Et nous rappelons que nous sommes au 09 91 35 77 77 09 91 35 77. Alors, Olivier Tshisoka, la RDC qui participe justement à cette Coupe du Monde, si la manière dont les pays se comportent t'intéresse, hein, on sent que lorsqu'il s'agit des léopards de la RDC, tout le monde est mobilisé. On sent que derrière les maillots de la RDC s'achètent très très fort. On écoute le président de la République. Il y a aussi des opposants. Parce que au moins tout le monde est congolais. Qu'est-ce que ça te dit à tant que congolais? Lorsque les gens se mobilisent, il y a des atrocités, mais quand même, hein, les gens qui sont fragilisés, mais ils se retrouvent, ils sont contents.
0: Voilà, Gislain, je pense que c'est clair. Le sport, c'est une activité qui vient réunir encore les gens. Parce que je me rappelle, après le match nul contre le Portugal, nous avons vu nos frères qui sont à Goma, où tout le monde était vraiment dans la joie, où il y avait déjà des cris de joie, où tout le monde disait Félix, Félix président, Félix président. Après, nous avons vu, ça s'est fait. Et puis, il faut dire que le sport, c'est une activité qui réunit tout le monde. Vous avez vu les présidents de la République, des opposants, des rebelles qui acceptent à ce que cette joie-là puisse être partagée, même si le dernier match où on a vu à nos frères de Goma, où on disait si vous essayez de célébrer, vous serez arrêtés. Exactement, on a vu les gens être arrêtés à Goma. Bon, certainement, c'est quelque part peut-être une petite erreur, mais quand même, le sport vient réunir tout le monde.
1: Merci beaucoup. On a qu'à Akaye Soubaba, c'est politicien. Il est des Ensemble de Moïse Katumbi. Moïse Katumbi qui est grand sportif. Il a géré les tout-puissants Mazembe.
0: Et il continue de les gérer.
1: Même si à un moment on a annoncé qu'il y aurait élection, Katumbi dit qu'il va laisser les tout-puissants Mazembe, mais quand même, ce qui nous intéresse, c'est que On accueille les représentants de Moïse Katumbi, quelqu'un qui aime les sports à la République démocratique du Congo. Akaïssou, merci d'être présent.
2: Merci beaucoup, Gisèle. Merci à l'éminent co-débatté avec qui nous sommes dans ce studio. Merci à tous les auditeurs de la RBB, partie centre de nous suivre.
1: Il s'appelle Olivier Tshiswaka, il est analyste sportif. Et avant de vous accueillir, de vous donner la parole, on va demander à dire merci Chioma de pouvoir nous balancer une séquence sur les léopards de la RDC. On revient tout à l'heure.

0: Alors, je disais que on est avec Kaesouba Bada, ses studios. Il est ensemble et on a été obligé de joindre aussi quelqu'un de la majorité proche du président, mais c'est Laurence Okasio qui va aussi intervenir tout à l'heure par rapport justement à cette actualité. Akaesouba, on parle des Léopards de la RDC qui ont participé à la Coupe du Monde 72 ans après. Et tout le monde était impliqué. Je sais que vous-même, vous suiviez les matchs. Les gens ne passaient plus de nuit. Même à Goma, où les rebelles du M23 règnent, mais on a senti que ça a été une effervescence. Et je ne sais pas ce que ça vous a dit d'abord, cette participation de la RDC à la Coupe du Monde, où la RDC a inquiété même le Portugal. Et les gens ont oublié même ce qui se passe au pays, attaqué politicien.
1: Merci beaucoup, monsieur Gisley Kiombré. Exactement, comme tout citoyen congolais sportif, vous l'avez bien compris, vous l'avez bien dit d'ailleurs, je suis d'un parti politique aussi où le président national, c'est un grand sportif. Donc, vous comprenez avec tout ça. Donc, pour nous, d'abord, c'était vraiment une fierté, parce que nous disons une fierté. 72 ans après, les léopards et le drapeau de la République démocratique du Congo encore flottaient. Et ça et là, et on pourrait parler toujours de la République démocratique du Congo, c'est vraiment la fierté. Parce que, nous disons ici, le sport, c'est ce qui réunit presque tout le monde. Au-delà de partenances politiques, ça réunit tout le monde, vous l'avez bien dit ici. Même les gens qui sont ici, dans la partie sous agression rwandaise, à travers l'FCM23, ils ont oublié cette agression-là. Ils ont oublié qu'ils sont délaissés par les pouvoirs à place. Mais ils ont quand même festoyé parce que nous tous, nous étions derrière nos léopards, nos onze. Et je vois tout le monde, nombreux sont ceux-là qui étaient encore plus contents, joyeux, quand ils pouvaient se munir des varèses des léopards, même les dames, les jeunes. On voyait en tout cas les varèses, ça et là. C'était vraiment la fierté. Et que ce soit tout ce qu'on s'attendait, parce que c'est un travail qui vient de très loin. Nous devons le dire certainement. Nous avons vu depuis tout ce temps-là les léopards en train de se rechercher de gauche à droite. Tantôt c'est la Charles, tantôt c'est la Coupe d'Afrique des Nations, tantôt sont les éliminatoires du Mondial, tantôt de la Coupe d'Afrique. On s'est cherché et finalement on y est arrivé et c'était vraiment une grande fierté. Et jusqu'à aujourd'hui, nous sommes de ceux-là qui disent les léopards ont fait l'essentiel. Donc ils ont fait l'essentiel parce qu'avant, je suivais même l'ancien coach des léopards, Mutubi Le Santos, c'est que pour lui, il suffisait que les léopards marquent un seul but. Parce que apparemment, même à la Coupe du Monde 1974, on y est sorti avec zéro but marqué. Mais pour lui, il s'attendait que ne serait-ce qu'on quittait avec un but marqué. Mais les léopards ont fait mieux. Et ils ont fait mieux, vous l'avez bien dit. Nous avons inquiété l'équipe nationale, a inquiété vraiment les Portugais. On pouvait ne pas voir les Cristiano Ronaldo qui pouvaient, en tout cas, même que ce soit en face de la Colombie, que ce soit. Donc nous avons bien fait. Les Anglais ont subi. Ils ont vraiment passé par un baptême de feu. Je pensais qu'ils pouvaient dire, bon, non, avec les léopards, ça va aller. Mais ils ont subi. Et c'est comme ça que nous, c'est vraiment la fierté de nos onze. Et nous
0: Merci,
1: sommes en train de les remercier. Et toute l'équipe dirigeante, nous disons, c'est vraiment bon. Les onze, le pas, ils ont donné et nous avons été fiers. Vous avez suivi,
0: Merci.
1: même les matchs qui pouvaient se dérouler à 3 h du matin. Tous les Congolais pouvaient se réveiller en train de suivre, si pas en direct devant l'écran, d'autres pouvaient utiliser même des téléphones. Donc on ne voulait pas perdre, ne serait-ce qu'une minute, le match de Léopard. C'est vraiment une
0: Merci,
1: fierté.
0: merci.
1: Et nous pensons qu'avec ça, exactement, nous venons encore d'inscrire le nom dans les annales de la Coupe du Monde. Et exactement, ce qui maîtrise plus encore le sport, c'est tellement même par rapport au classement, je pense que nous allons encore avoir autant de postes que nous allons,
0: Classement FIFA.
1: voilà, le classement que nous allons gagner dans ce sens-là, que ce soit au niveau mondial, que ce soit au niveau africain. Donc, c'est vraiment une fierté.
0: Merci,
1: Et nous en
0: Akaesouba.
1: sommes fiers. Et ici, nous disons, loin, des affaires politiques. Ah, c'était... Non. Ça, nous disons non. Parce que nous disons, ce que nous avons dit, c'est vraiment un travail qui a commencé depuis longtemps. Ouais. Il y a eu un tas de parcours pour qu'on y arrive là. Voyez même nos joueurs, il y a ceux-là qui ont joué autant de fois. La Charles ne suit pas autant de fois la Coupe d'Afrique des Nations. Donc, c'est vraiment un travail qui commence de très loin. Donc, loin des aspirations politiques, c'est sûr, cela. Ce qui nous réunit aujourd'hui, nous disons, les léopards ont fait mieux. La République démocratique du Congo a été représentée valablement et c'est vraiment une fierté au Akaï niveau mondial. Soubaba.
0: Lanzo Kassonia, bonjour.
2: Bonjour.
0: Voilà, Lanzo Kassonia, vous nous écoutez à partir de Kinshasa. La RDC qui a participé à la Coupe du Monde et a fait un beau parcours avec l'implication du chef de l'État. Et quelle est l'ambiance qui passe, quelle est l'ambiance qui évolue dans la capitale?
2: National, exprimé par tous les Congolais où qu'ils soient, du fait du parcours élogé de nos léopards à la Coupe du Monde FIFA 2026. Comme vous le savez, c'est après 52 ans que notre pays, la République démocratique, n'avait plus participé à cette fête
0: mondiale.
2: Football mondial. Alors, c'est là, en tout cas, tous les parcours, donc tous les matchs joués par les léopards ont en fait traduit une certaine avancée du football congolais avec nos frères, nos compatriotes qui évoluent dans des clubs européens et nos locaux. En tout cas, ils ont démontré, ils ont défendu la couleur nationale. Et ça reste en tout cas gravé dans la mémoire collective des Congolais. Nous n'avons pas démérité, nous sommes arrivés en tout cas à un stade appréciable au niveau de la... au niveau du football, à cette coupe du monde, même si bon, nous avons déjà plié bagage, mais nous avons plié bagage avec fierté. Les clubs nationaux ont été défendus valablement par nos léopards. C'est pourquoi nous remercions chaleureusement vivement tous ceux qui ont contribué à cet exploit du football congolais, en passant par les gouvernements congolais, il y a suffisamment mobilisé des moyens. Il y a aussi les staffs techniques. Nous voyons les sélectionneurs Sébastien Desabres. Nous avons toute son équipe. Nous avons tous les joueurs qui ont mouillé leur maillot pour flamboyer la couleur nationale congolaise au niveau du football mondial. Et nous dans le classement FIFA, nous espérons que nous allons encrasser encore des places de plus parce que nous avons été performants à cette Coupe du Monde FIFA 2020.
0: Merci.
2: Nationale exprimée.
0: Merci Lanzo Kassonia. Alors, juste un regard particulier au niveau de la zone que les rebelles occupent. Lorsque les supporters célébraient, on a vu des images où les gens ont reçu des coups de fouet. Bon, il y a aussi des bruits qui disent qu'il y aurait des morts, tout ça, parce qu'ils célébraient la victoire. Je sais pas au niveau du gouvernement central, qu'est-ce qui est en train d'être planifié pour qu'on puisse résoudre ce problème.
2: Sociaux, les célébrations quoi, festives, surtout quand la RDC a bâti l'Ouzbékistan. Nous avons vu nos frères et sœurs, nos compatriotes de sous-occupation rwandaise chanter à la louange du président de la République, Félix André Tshilombo, mais cela n'avait pas plu aux agresseurs, aux occupants, aux envahisseurs. On a déploré certains dérapages, même si c'est la vidéo qui est en train de circuler, certains la situent en février 2025, quand les envahisseurs ont investi Goma et Bukavu. Donc apparemment, ce n'était pas une vidéo récente. On déplore une dizaine de morts. Apparemment, ce n'était pas une vidéo récente liée aux manifestations après la victoire de la RDC
0: contre
2: l'Ouzbékistan. Cette vidéo s'est remontée au mois de février. Au mois de février 2025, quand les M23, les chiffons ou les proxys de l'armée rwandaise a investi et envahi la ville de Goma.
0: Bon, merci Lonzo Kasonia. On va revenir vers vous d'un moment à l'autre.
2: Je vous en prie.
0: Olivier Chiswaka, vous avez suivi Akaye Subaba qui a salué justement cet exploit de la République démocratique du Congo. Alors, les léopards qui ont joué avec seulement les binationaux, il y avait pas de joueurs qui évoluent au pays. Et évidemment, il y a des joueurs qui sont nés au pays et qui ont joué d'ailleurs dans certains clubs de la République démocratique du Congo. Mais les coachs est revenu serment sur les joueurs qui évoluent en Europe. Est-ce que il y a un grand problème dans notre pays, apparemment, sur le plan national, à championnat national?
3: Bien évidemment, il faut qu'on se rappelle, on est sans ignorer que d'abord le football national n'est pas dans son temps. Il y avait un certain moment où la République, les championnats de la République démocratique du Congo étaient dans le top 5 des championnats africains. Aujourd'hui, nous sommes dans, je pense, 12e au niveau de l'Afrique, bien certainement. Aujourd'hui, on a vu déjà une nouvelle administration entrée à la FECOFA et on espère bien qu'ils vont encore réorganiser les championnats nationaux pour que nous puissions avoir au moins des joueurs qui peuvent déjà représenter les pays. Bien certainement, nous avons vu les I-17 qui sont allés très bien évoluer dans la FIF. Ils sont allés à représenter aussi les pays. On a vu comment ils se sont comportés. Bien évidemment, il faut attendre encore, je pense, une année ou deux ans que cette nouvelle administration qui entre à la FECOFA puisse essayer d'échanger les choses. Et je sais que le président lui-même qui vient de la CAF va essayer encore d'échanger les choses. Pour moi, il y avait un problème d'abord du côté du football national où les matchs qui essayaient d'être reportés, les joueurs qui n'arrivaient pas à bord et on voyait les tout-puissants Mazembe qu'on prenait à un certain moment régresser. Nous avons Vita Club. Aujourd'hui, on ne sait pas qu'est-ce qui se passe dans ces clubs. C'est aujourd'hui, nous voyons seulement un Manier Maïmion qui essaie de se créer de la place. Et voilà, c'est un problème. D'abord, du côté du football congolais, c'est pourquoi les sélectionneurs, c'est plus basé aux binationaux et aux joueurs déjà évolués, qui évoluent à l'extérieur, bien évidemment. Pour moi, je pense que avec la nouvelle administration, et je crois bien, exactement, il y aura une autre politique par rapport au championnat national, mais surtout avec la gagnante que la RDC va devoir remporter au pays.
0: Akaye Subaba. Depuis un certain moment, lorsque les joueurs sont à compétition, un joueur marque un but, il dénonce, il y a des gestes qu'ils font, il dénonce ce qui se passe au pays, on est en train de nous tuer, hein? On nous tue, quand il marque, on nous tue, et c'est un message qui est transmis à travers le monde. Est-ce qu'il vous arrive de voir ça?
1: Effectivement, tout ça, tout communique, ça passe. Ce qui malheureusement, parce que pour nos autorités, j'ai vu un ancien joueur de 20 clubs, il jouait si pas aux côtés des Rayons Sport du Rwanda,
0: il a été Louvumbo,
1: il a été chassé à la seconde, mais malheureusement on ne voit pas le gouvernement le prendre vraiment en considération, on ne voit pas malheureusement, ceux qui applaudissent et disent « oh voilà le gouvernement a fait quelque chose », il l'a fait au pays de l'agresseur, il a été chassé à la seconde, mais Il est de côté. Ça devient compliqué. Et aussi, à un certain moment, vous savez, monsieur Gisele, le sport est la politique. Donc, c'est là, parfois, des connotations politiques, on n'en veut pas. C'est comme ça que vous avez suivi, même à un certain moment, le président de la République a été hué. C'était tout simplement parce qu'il voulait entrer dans des affaires purement politiques. Or, on est à sport. Donc, quand vous êtes quelque part pour festoyer, il faut éviter d'autres trucs. Donc c'est ça, donc c'est un peu ça. Je ne suis pas en train de dire ce que les agresseurs ont fait à Goma. En tout cas, c'est à condamner. Mais apparemment, ils ont été aussi piégés. Certaines personnes, comme vous l'avez bien dit, ils commencent aussi à y mêler des politiques. Voyez. Pendant qu'eux aussi sont maintenant en contradiction avec le pouvoir central. Voyez. Sans causer des problèmes de dérapage, malheureusement. Donc, ce qui se passe, le sport est à politique, oui. Et on les dénonce parfois à certains moments. Et on les fait. Et vous avez suivi même. Quand le gouvernement, je fais juste une parenthèse, à un certain moment, le régime Tshisekedi a joué un match de football où Tshisekedi lui-même a été gardé avec les lunettes. Pendant ce temps-là, Ali Bongo était en train d'être tombé. Vous voyez? Donc, vous comprenez qu'il y a des trucs. Donc, à un certain moment, le sport qui unit tous les Congolais, et on évite à ce que ça soit plus politisé. Et on reste vraiment dans les loisirs, tout le monde, que ce soit de la mouvance, que ce soit des gens qui n'ont pas de positionnement politique, que ce soit ceux qui sont à l'opposition. Tout ce qui nous réunit, c'est le sport. Et quand les joueurs dénoncent, vous voyez, les joueurs dénoncent, ils n'ont pas le pouvoir. Parce que nous devons le dire chaque fois aussi, Gisele Kiyombe, nous avons le régime. Et M. Tshisekedi a prêté serment. Hein. On ne peut pas prétendre avoir la solution ailleurs. Nous avons la personne auprès de qui on doit boucler, si je peux le dire de cette manière-là. Mais nous voulons la paix. Nous voulons ceci. C'est auprès du régime de Tshisekedi. On ne peut pas le demander à Washington, si pas à l'Union africaine. Non, non. Nous avons un régime. Et écoutez, nous avons les principes. La RDC, c'est un État souverain. On ne doit pas rester en train de pleurnicher. Oh, non, non. Ce que les joueurs font, ils le dénoncent comme tout citoyen lambda. On les dénonce, nous sommes en train d'être tués. Mais il appartient d'abord à la première position aux autorités congolaises de prendre les responsabilités. Vous voyez, avant de réfléchir que d'autres peuvent venir nous aider, d'abord les nôtres. Et c'est là où nous disons, qu'est-ce qu'ils sont en train de faire par rapport à ça? Vous l'avez bien dit, bon, ça n'a pas donné aussi un peu de courage, oui, mais malheureusement, bon, les experts en matière sportive sont en train de les dire, les championnats congolais, ça n'en finit même pas, tantôt ce sont des forfaits qui n'ont même pas de sens, les matchs, comme donc on ne sait pas, les résultats sur terrain, les résultats sur papier, bon, donc vous voyez, il y a du méli-mélo, et les joueurs n'ont pas toute cette concentration-là, vous voyez, on peut gagner sur terrain, mais après 2 jours, 3 jours, bon, vous avez été battu, c'est ça les règles des sports, vous êtes des sportifs, vous les connaissez, et les championnats, les congolais, n'aspirent plus. Donc c'est comme ça que vous voyez, ça a été même ça a eu du mal pour le sélectionneur Sébastien Desabre de passer à tout hein, ces bijoux là, si je peux le dire ici, ces étoiles là montantes de la, au niveau local, de faire leur entrée. Ça devient compliqué, ça fait une frustration à un certain moment pour certains joueurs qui évoluent au pays. Ils estiment que donc pour être sélectionné il faut aller ailleurs, il faut ça crée aussi une frustration dans ce sens. Mais là nous passons que les autorités qui gèrent le sport congolais doivent aussi prendre leur destin à main. Merci. Parce que tout ça a été fait à cause de, et à un certain moment, bon, nous avons estimé aussi les problèmes aussi, de la maladie à virus Ebola. Peut-être ça jouait aussi parce que on voyait même certains pays qui refusaient, l'entrée sur leur territoire de certains Congolais qui détiendraient les passeports congolais. Vous voyez, ça crée aussi du mal. Mais nous passons, c'est une frustration et l'espoir doit rester purement apolitique. Halte aux gens qui peuvent vouloir politiser le sport, parce que là, ils risquent encore de couper une grande partie des citoyens congolais. Ah, apparemment, c'est un truc déjà. Or, le sport unit tout le monde. Voilà. Merci.
0: Le sport unit tout le monde, et c'est pourquoi moi, j'ai fait appel à vous.
1: Merci.
0: Parce que au moins, on a senti que de l'opposition comme la majorité, tout le monde était uni.
1: Nous sommes unis.
0: Et ça inspire, hein, ça inspire même pour que la paix revienne. Oh, parce oui. Alors, Lanzo Kasonia, salut. Lanzo Kasonia.
4: Allô.
0: Allô, Lanzo Kasonia. Apparemment, vous êtes à pleine ville de Kinshasa. Il y a beaucoup d'embouteillages. Hein?
4: Vraiment beaucoup d'embouteillages.
0: Alors, qu'est-ce que ça vous dit, Lanzo Kasonia, lorsque vous voyez les joueurs congolais qui vivent même à l'étranger, qui dénoncent ce qui se passe au pays. Mais jusque-là, la guerre continue. Or, les supporters, les gens qui aiment le sport, veulent vivre dans la paix, veulent suivre les championnats dans la paix. Mais il n'y a pas de résultats. Qu'est-ce que le président pense de tout ça?
2: Bien, merci. En fait, les Congolais doivent être sérieux, tout Congolais. Que vous soyez de l'opposition, que vous soyez de la mouvance au pouvoir, que vous soyez de la société civile, vous devez être sérieux. Comment être sérieux? Vous ne pouvez pas prétendre, vous ne pouvez pas réclamer la paix alors que vous êtes des mèches avec les agresseurs. Ça, c'est une preuve de manque de patriotisme. Vous voyez les gens qui sont dans la FCM 23, ils se disent Congolais, mais ils défendent les intérêts d'une puissance étrangère qui est le Rwanda, qui nous agresse. Depuis 30 ans, les Rwandais veulent nous coloniser chez nous. Alors vous voyez des Congolais qui réclament la paix au pouvoir en place, alors qu'ils sont des mèches avec l'agresseur. Vous devez être sérieux. C'est ça.
0: Merci.
2: Vous devez être sérieux. Vous devez même être pays. Pas être servir des intérêts rwandais pour des miettes politiques. C'est ce que je peux dire comme conclusion.
0: Merci. Merci beaucoup, Lanzo Kasonia. Un auditeur vient de nous écrire. Les léopards, non, Sébastien Desab, Wacha Toto Shahaya, donc on n'a plus honte, hein. Mimi Kama Mukongomani, nina hakika tutashinda machi yetu, tutashinda machi yetu, yata, Non, ça c'est un message d'avant-hier. Alors, bravo à nos léopards, rien à critiquer. Vraiment, nous sommes fiers de notre coupe. Voilà. Alors, c'est après les matchs justement des léopards face à l'Angleterre, quand il a écrit ses derniers messages. Mais ça, c'est ses messages d'avant. Donc, les léopards nous ont arracher la honte et nous sommes en train de finir cette émission. Olivier Chiswaka, votre mot de conclusion au travers de ce qu'on peut tirer de cette Coupe du Monde.
3: Voilà, je pense que la RDC a quitté la compétition certainement avec un regret parce qu'on voulait aller au moins très loin, surtout après le match contre l'Angleterre. Mais son parcours reste très très très positif et elle a prouvé qu'elle pouvait rivaliser avec des équipes mieux classé mondialement, battre un adversaire dans un match décisif comme celui de l'Ouzbékistan et atteindre la phase à élimination directe. Donc, pour la progression, certainement qu'il y avait des lacunes qui ne manquent jamais dans notre 11 de départ, mais on devra travailler sur la maîtrise collective, la conservation du ballon, mais aussi la gestion des 15 dernières minutes. Je pense que si on arrivait à jouer sur ces trois aspects-là, je pense qu'on aura une très grande équipe.
0: AKS ou Baba, un message de conclusion, un message adressé à tout le monde qui nous écoute.
1: Merci beaucoup. Un message de conclusion, dire nous devons tous aimer d'abord notre pays. Nous devons être tous des patriotes. Les joueurs ont fait leur part, ils ont ravivé, ils nous ont donné encore la joie.
0: Ils ont donné un message.
1: Ils ont donné un message. Et c'est de la même manière que nous demandons, voyez les Thierry qui se poursuivent à l'est de la République démocratique du Congo, mais le pouvoir central fait sourd oreille. Donc vous voyez, la RTC a du mal au niveau national de retransmettre ce que nous vivons à l'est de la République démocratique du Congo. Pendant que ça serait encore le canal, en tout cas, par excellence, on dit voilà, le pouvoir à place, le pouvoir central est vraiment menacé, mais il fait sa place. Donc c'est une manière de dire peut-être que tout ce que nous subissons ici, bon, ça ne concerne que nous qui vivons à l'Est, c'est trop grave. Nous pensons, nous disons, les 2 345 410 km² de notre pays doivent rester intacts et l'unité nationale doit primer en dehors de des tendances politiques, c'est sûr, cela nous devons aimer tous notre pays, nous devons servir loyalement notre pays. Donc les joueurs, les léopards, bravo à nos léopards, et nous passons, nous sommes en train de voir, à un certain moment, bon, les binationaux, ils vont retourner dans leur club, et ceux qui sont au pays vont encore continuer la bataille, mais nous passons un message, que ceux qui s'occupent du sport, là je suis en train de parler de la FECOFA, tout comme ça, qu'ils mettent du sérieux dans ce qu'ils sont en train de faire, parce que vous voyez, à cause du manque de la sérieuxité, les léopards ou alors les joueurs évoluant dans le championnat local n'ont pas eu la chance d'être intégrés. Donc je pense qu'ils doivent encore se faire quelque chose là-bas. Merci. Pour permettre à ce que cela continue et à tous d'être toujours derrière nos léopards. Ils nous ont vraiment arraché la ronde.
0: Merci
1: pour la République.
0: Merci Lonzo Kassura, merci d'être des nôtres. Hein. Olivier Kisaka Mouzembe, c'est un grand joueur. Hein?
5: Ah, en tout cas, merci beaucoup. Mes encouragements à lui.
0: D'accord. Merci. Et c'est la fin de cette émission. On se retrouve prochainement.
1: Merci.

0: Merci de nous écouter. Voici les flashs, voici les bulletins d'information. La tournée pastorale pour la confirmation des chrétiens catholiques doyennés à Mangoroji-Pa a commencé jeudi 10 juillet 2026. Trois paroisses sont concernées par cette activité de l'Église. Ce premier jour, l'abbé Roger Kabuya, curé de la cathédrale et envoyé de l'évêque de Butembeni, a été à la paroisse Saint-Joseph de Mangoroji-Pa. Pour la cause, il a administré la confirmation à 90 fidèles, parmi eux le numéro 1 des Oisalindes du groupe IDECO, le général Sadaka. L'Université de l'Assomption du Congo, IACB, dispose désormais des centres de recherche multidisciplinaire. La nouvelle structure a été présentée ce jeudi 2 juillet 2026 au cours d'une conférence de presse à travers cette activité. À travers ces centres, cette université catholique assomptionniste attend renforcer la recherche scientifique, promouvoir l'innovation et apporter des réponses concrètes aux défis auxquels fait face à la communauté. Et sachez également que les autorités de la ville de Goma, connues comme hommes de l'AFCM23, ont mis en place de nouvelles mesures administratives concernant les personnes souhaitant se rendre à Kigali à vue de prendre un vol international. C'est dans le cadre de minimiser les restrictions liées à la fermeture des frontières entre la République démocratique du Congo et le Rwanda à cause de Ebola. Alors, Dieu merci Choma, on peut retrouver ce récit de Rossella. Rossella qui nous relate les faits par rapport à ça.
1: Les autorités de la ville de Goma, connues comme hommes de l'AFCM23, ont mis en place de nouvelles mesures administratives concernant les personnes souhaitant se rendre à Kigali afin d'y prendre un vol international. C'est dans les mesures de minimiser les restrictions liées à la fermeture des frontières entre la RDC et le Rwanda à cause d'Ebola. Désormais, tout voyageur doit obligatoirement se faire enregistrer au préalable et dans la base de données de la mairie de Goma avant d'accéder au poste frontalier. Selon les informations disponibles de sources de Goma et Gisenyi, cet enregistrement est conditionné par la présentation de plusieurs documents. Il s'agit notamment du jeton de Salongo, d'une attestation de résidence, délivrée moyennant un paiement de 10 000 francs congolais pour les personnes qui n'en possèdent pas, ainsi que du billet d'avion, du passeport et de la carte d'électeur. Après vérification de pièces exigées, les informations du voyageur sont introduites dans la base de données de la mairie de Goma. Elles sont ensuite transmises aux mairies de Gisenyi, côté rwandais, qui en son tour le fait suivre à la Direction générale des migrations DGM du Rwanda pour traitement. Les autorités invitent le voyageur à respecter strictement cette procédure avant de se présenter au poste frontalier, afin d'éviter tout retard ou désagrément dans leur démarche de voyage. Cependant, cette mesure suscite déjà des réactions au sein de la population. Dans un contexte économique difficile pour de nombreux habitants, certains estiment qu'il s'agit d'une charge supplémentaire. D'autres rappellent, néanmoins, que Kigali reste actuellement l'unique point de départ aérien accessible pour les habitants de Goma, les frontières avec l'Ouganda n'étant toujours pas ouvertes. Dans ce débat, la population reste partagée entre nécessités administratives et contraintes économiques, tandis que les voyageurs s'adaptent à ces nouvelles exigences.
0: Fin de ces bulletins d'information, merci à vous tous de l'avoir attentivement écouté. Ghislain Kyomwe, c'est moi.
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4: Bonjour auditeurs et auditrices de Radio Motobutembo Beni, bienvenue à suivre ce radio-journal qui commence par les titres. Début de la tournée pastorale pour la confirmation des fidèles du doyenné Mangouré Jipa, jeudi 2 juillet 2026. Ces jours, 90 chrétiens ont été confirmés à la paroisse Saint-Joseph de Mangouré Jipa. Les paroissiens d'Enzia Panda vont l'être ce vendredi et ceux de Biambwe demain samedi. Un cas d'assassinat a été enregistré la nuit de jeudi 2 à ce vendredi 3 juillet 2026 à Ville de Beni. Des porteurs de fusils ont visité Gédéon Ndungo au Chaboua à son domicile au quartier Ngongolio avant de s'enfuir. Et l'agglomération de Kabacha entre sous une évaluation ministérielle de viabilité pour une possible installation du chef-lieu du territoire de Beni sur place. Une instruction irrelative a été communiquée par le ministère de l'Intérieur. Voilà tout pour le titre et les détails dans quelques instants. Bien, merci Kioma Thiel, la mise en onde. Voici l'intégralité de ce radio-journal. Je venais de l'annoncer en titre, tournée pastorale pour la confirmation des chrétiens catholiques du doyenné Mangouré Jipa. Depuis hier jeudi 2 juillet 2026, trois paroisses sont concernées par cette activité de l'église catholique. Ces premiers jours, l'abbé Roger Kabuyaya, curé de la paroisse cathédrale et envoyé de l'évêque de Butembo Beni, a été à la paroisse Saint-Joseph de Mangouré Jipa pour la cause. Il a administré la confirmation à 90 fidèles. Parmi eux, le numéro 1 de Wazalendo du groupe IDECO, le général Sadala. Il a demandé à tous de divorcer d'avec les antivaleurs. L'abbé Roger Kabuyaya a aussi salué la résilience que les habitants de Mangouré Jipa ont manifestée face à plusieurs semaines d'insécurité causée par l'activisme des hommes armés présumés de l'ADEF. Après la messe, le conseil paroissial de Mangouré Jipa a eu lieu. Mangouré Jipa, où seulement trois secteurs sont fonctionnels. Ce vendredi, la voyée de l'ordinaire du lieu est en train de confirmer les chrétiens de la paroisse Santa Maria Mater Dei d'Enzia Panda avant de faire la même activité demain samedi à paroisse Saint-Paul de Biambwe. En éducation, c'est l'Université de l'Assomption du Congo, IAC Beni, qui dispose désormais des centres de recherche multidisciplinaires. La nouvelle structure a été présentée jeudi 2 juillet 2026 au cours d'une conférence de presse à travers ces centres. Cette université catholique assomptionniste entend renforcer la recherche scientifique, promouvoir l'innovation et apporter des réponses concrètes aux défis auxquels fait face la communauté. Retour sur cette actualité avec Mila Kayenga depuis Beni.
5: Pour les autorités de l'IAC Beni, une université ne peut accomplir pleinement sa mission sans investir dans la recherche scientifique. C'est dans cette optique qu'est né le Centre de recherche multidisciplinaire, une plateforme qui rassemble plusieurs organes spécialisés. Professeur Jean-Baptiste Mieri est recteur de l'IAC Beni.
6: C'est un des organes d'importance capitale pour l'université dans sa croissance au cœur de la ville de Beni, afin de pouvoir participer à la diffusion, au partage scientifique, à la recherche à travers tous les domaines possibles afin de contribuer à la croissance de la science dans notre contrée.
5: Le centre comprend notamment les presses de l'Université de l'Assomption du Congo, la revue scientifique Lumen Patis, la clinique juridique et le centre de recherche biomédicale. Selon le secrétaire général à la recherche, ces structures sont désormais ouvertes aux chercheurs. Professeur Charles Kassé
7: L'État congolais a octroyé la reconnaissance officielle
0: à ces deux organes de publication dont le but est de promouvoir le partage des résultats de recherche des chercheurs de tous les domaines. Les articles publiés par Lumen Pachis seront mis en ligne pour les rendre plus accessibles aux chercheurs de partout.
5: Le Centre de recherche biomédicale mènera des recherches sur les grands problèmes de santé dans la région et organisera des conférences scientifiques dans le cadre de la santé publique, a expliqué la docteure Kambale Vaini Espérance, secrétaire du centre.
7: Tous les champs de la biologie et de la santé seront explorés. Microbiologie, parasitologie, immunologie, pharmacologie, santé publique, épidémiologie et bien d'autres.
5: Les responsables de l'IAC Béni ont invité chercheurs, enseignants et étudiants à rejoindre cette nouvelle dynamique scientifique présentée comme un levier de développement pour la région de Béni.
4: Merci à vous, Mila Kayenga, pour ce reportage. Autre chose à société, c'est le comité urbain des déplacés de guerre à Butembo qui est aussi préoccupé par l'ampleur qu'a pris le système de demande de l'aide au centre-ville par des personnes vulnérables dont les déplacés de guerre. Kabira Bakebayiwira, présidente de ce comité, se désole de l'usurpation de l'identité des déplacés par certains autochtones en vue d'obtenir des dons. Pour remettre de l'ordre, le comité urbain des déplacés de guerre envisage l'identification des déplacés qui ont choisi cette voie pour survivre. Au cours d'une interview accordée à Radio Motobu Tembo Beni, le lundi 29 juin 2026, le comité urbain des déplacés de guerre à Butembo s'est dit inquiet par la mendicité de plusieurs personnes s'identifiant comme des déplacés de guerre pour obtenir des dons à travers la ville. Pour Kabira Bakebayiwira, être déplacé n'est pas synonyme de ne plus fournir d'efforts pour travailler et gagner ainsi sa vie. La présidente du comité urbain des déplacés de guerre encourage ainsi les personnes ayant fui leur village suite à l'insécurité à penser aux mécanismes de gagner la vie sans être parasite.
8: Lorsqu'il y a des lamentations disant que les déplacés sont devenus nombreux, qui commandent à travers le centre-ville, ça ne nous plaît pas nous-mêmes. Néanmoins, ce n'est pas tous les déplacés qui commandent. Il y a certains qui aussi se mettent au travail et commencer des petits boulots qui leur permettent de survivre. Puisque chaque fois que nous recevons des partenaires, nous leur exprimons notre souhait d'apprendre des métiers professionnels qui peuvent nous aider à être autonomes et nous débarrasser de la mendicité.
4: Reconnaissant que la situation des déplacés de guerre est tellement complexe et que leur prise à charge n'est pas facile à Butembo, Kabira Bakebayiwira indique que son bureau envisage l'enregistrement de tous les déplacés vivants à Butembo, surtout ceux qui font les porte-à-porte pour gagner, pour chercher de l'aide. Objectif, mettre en place de nouvelles orientations à suivre.
8: Après avoir constaté qu'aujourd'hui tout le monde peut se faire passer pour déplacer et commander, le bureau urbain des déplacés de guerre, le bureau urbain des déplacés de guerre organise une assise le 15 juillet prochain à la mairie de Butembo, précisément au bureau des déplacés. Ainsi, nous appelons tous ces déplacés qui passent au centre-ville en train de commander des se présenter à cette assise afin qu'ensemble nous puissions définir de nouvelles orientations pour ne pas salir l'image de la ville de Butembo, la ville qui nous a accueillis.
4: Autre chose à société, ce sont les autorités de l'agglomération d'Nkité qui se lamentent du mauvais comportement des jeunes et des conflits fonciers qui créent un déséquilibre social au sein de la communauté locale. Le notable à l'intérim de cette localité est situé entre les territoires de Lubero et celui de Beni, près du Mochabirimu. Un groupement Issal Kassongwere se plaint de la consommation abusive de boissons fortement alcoolisées et la naissance incontrôlée des enfants hors mariage. Au cours d'une interview accordé à Radio Motobu Tembo Beni à l'occasion du deuxième anniversaire de la quasi-paroisse d'Enkite. Muindo Mapendo prospère par le manque d'instruction et du chômage comme source de cette délinquance juvénile. Il espère qu'avec l'existence d'une école secondaire et l'érection d'une quasi-paroisse dans les milieux, les comportements juvéniles pourront changer positivement. Mapendo Muindo, il est le notable d'Enkite qui s'est confié à Chilumbiro qui parlait de la situation d'Enkite où le comportement des jeunes laisse à désirer.
9: Ça nous fait mal quand nous voyons les jeunes filles mettre au monde à désordre et nous ne savons plus que faire. La plupart n'ont pas fréquenté l'école, le niveau d'instruction est très bas, car elles n'ont rien à faire. Elle se donne à la débauche avec les garçons malheureusement irresponsables. Nous espérons qu'avec l'école secondaire que M. Katrasoir a construite, les enfants pourront être redressés par l'éducation.
4: Par là des conflits fossiers, Muindo Mapendo Prosper qui revient reconnaît que cette question crée des divisions, j'y arrive, dans les familles. En conséquence, les familles deviennent de plus en plus pauvres de suite des dossiers judiciaires interminables.
9: Nous avons des sérieux conflits fossiers qui ont commencé avant même notre naissance. C'est une réalité dans notre village. Les gens se battent à cause des conflits terriens. La conséquence directe reste la pauvreté dans les familles parce que les quelques sous que les vieux trouvent finissent dans les poches des magistrats et des avocats. Ça nous fait mal. Nous voudrions que les gens comprennent que d'autres problèmes peuvent trouver solution localement. Il y a des conflits que j'apprenne alors que les partis sont déjà devant les tribunaux à Beni. Même des conflits pour lesquels nous pensons avoir trouvé des solutions localement, j'apprends que les partis sont déjà devant les tribunaux à Beni. Ça nous rend triste.
4: Autre chose, la société, je l'ai dit à l'entame, le vice-premier ministre, ministre de l'Intérieur, de la Sécurité et de la Décentralisation et Affaires Coutumières, Jacquemin Chabani Louko, a émis une instruction officielle concernant l'agglomération de Kabacha, située dans le territoire de Beni en province du Nord Kivu. Le message officiel rendu public à date du 29 juin 2026 a été adressé au gouverneur militaire de la province du Nord Kivu avec une copie adressée à plusieurs hauts responsables de l'État et les services de sécurité. Cette décision intervient dans un contexte où les populations locales, représentées par leurs notables, ont exprimé le souhait de voir la réorganisation administrative de leur entité. Selon les informations contenues dans la note ministérielle, cette requête fait suite à une lettre adressée par les notables de Kabacha au ministère de l'Intérieur. La demande appelle à communiquer au ministère des titelles la viabilité ou non de l'agglomération de Kabacha afin d'installer l'administration du territoire de Beni sur place conformément à la volonté des notables de cette entité. Pour accélérer le processus, Jacquemin Chabani a imposé des délais stricts pour la transmission des résultats de l'évaluation. Le télégramme ministériel publié dans ce sens intervient après que Oucha, ancien chef-lieu du territoire de Beni, a été élevé au rang de la ville, aussi Kassindi, comme commune rurale. Et les autorités de la ville de Goma, connues comme hommes de l'AFC M23, ont mis en place de nouvelles mesures administratives concernant les personnes souhaitant se rendre à Kigali en vue d'y prendre un vol international. C'est dans le cadre de minimiser les restrictions liées à la fermeture des frontières entre la RDC et le Rwanda à cause d'Ebola. Un détail avec Rosella Mwanampenzi.
10: Les autorités de la ville de Goma, connues comme hommes de l'AFC M23, ont mis en place de nouvelles mesures administratives concernant les personnes souhaitant se rendre à Kigali afin d'y prendre un vol international. C'est dans la mesure de minimiser les restrictions liées à la fermeture des frontières entre la RDC et le Rwanda à cause d'Ebola. Désormais, Tout voyageur doit obligatoirement se faire enregistrer au préalable dans la base de données de la mairie de Goma avant d'accéder au poste frontalier. Selon les informations disponibles des sources de Goma et Gisenyi, cet enregistrement est conditionné par la présentation de plusieurs documents. Il s'agit notamment du jeton de Salongo, d'une attestation de résidence, délivrée moyennant un paiement de 10 000 francs congolais pour les personnes qui n'en possèdent pas, ainsi que du billet d'avion, du passeport et de la carte d'électeur. Après vérification de pièces exigées, les informations du voyageur sont introduites dans la base de données de la mairie de Goma. Elles sont ensuite transmises aux mairies de Gisenyi, côté rwandais, qui à son tour le fait suivre à la Direction générale des migrations DGM du Rwanda pour traitement. Les autorités invitent le voyageur à respecter strictement cette procédure avant de se présenter au poste frontalier, afin d'éviter tout retard ou désagrément dans leur démarche de voyage. Cependant, cette mesure suscite déjà des réactions au sein de la population. Dans un contexte économique difficile pour de nombreux habitants, certains estiment qu'il s'agit d'une charge supplémentaire. D'autres rappellent, néanmoins, que Kigali reste actuellement l'unique point de départ aérien accessible pour les habitants de Goma, les frontières avec l'Ouganda n'étant toujours pas ouvertes. Dans ce débat, la population reste partagée entre nécessités administratives et contraintes économiques, tandis que les voyageurs s'adaptent à ces nouvelles exigences.
4: Merci à vous, Rosella Mwanampenzi. Un homme de plus de 70 ans a été tué par balle dans la nuit de jeudi à ce vendredi 3 juillet 2026 au quartier Ngongolio, à commune Mulekera, dans la ville de Beni. Selon le chef du quartier Ngongolio, Julien Kapanga, des hommes armés non encore identifiés ont fait irruption au domicile. La victime est identifiée comme Gedeo Ndungo Chabua. Vers 0h30, les assaillants lui ont tiré dessus. Avant de prendre fuite, le drame se produit à face de l'église Sebeka Bethlehem. Alertées, les forces de sécurité sont intervenues sur le lieu du crime. Le corps de la victime a été acheminé à la morgue en attendant son inhumation. Les circonstances et les motivations de ce meurtre ne sont pas encore connues, néanmoins une enquête a été ouverte quant à ce. Et la brigade d'assainissement ville de Bounia est confrontée à plusieurs défis lors des la collecte des déchets sur plusieurs axes routiers à travers la ville de Bounia, province de l'Ituri. Le matin de mardi dernier, l'équipe chargée de collecter les déchets sur différents axes a exprimé son inquiétude face au manque de matériel, notamment des gants, des bottes, des raclettes et autres pour évacuer les immondices. Ces agents de la brigade d'assainissement en ville de Bounia, là c'est un appel aux autorités demandant une appui dans ce sens. Autre chose, c'est en santé face à la recrudescence de la 17e épidémie, la maladie à virus Ebola. Dans la province de l'Ituri, le gouverneur militaire de la place, le général-major Kasson Komulumba Gabi, a pris de nouvelles mesures d'élite dans son arrêté datant du 29 juin 2026. Il a décrété une nouvelle série de mesures contraignantes visant à endiguer la propagation du virus, notamment dans les zones de santé identifiées comme foyers épidémiques. Le gouverneur militaire de l'Ituri a notamment visé le secteur des transports. Son arrêté indique que tout motard doit impérativement porter une combinaison imperméable non médicale et casque, un masque chirurgical et se munir de désinfectants pour traiter chaque passant. De plus, le transport de sel clia par moto est autorisé et les coussins des motos doivent être revêtus de tissu en cuir plus facile à désinfecter. Par ailleurs, la saisie d'office de tout moyen de transport non médical ayant transporté un cadavre entraînera des amendes dissuasives, dit les documents signés par le gouverneur militaire de la province de l'Ituri. Ça n'est fini. La première partie de ce radio-journal, fidèle auditeur, auditrice de Radio Moto Butembo Beni, nous vous disons merci de l'avoir suivi. Dans quelques instants, c'est les sports.
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4: À sport, fidèle auditeur, auditrice de Radio Motobutembo Beni, on va bientôt suivre Sébastien Desabre. Il est le sélectionneur des Léopards de la République démocratique du Congo. Il s'est exprimé juste après l'élimination de l'équipe congolaise au 16e de finale de la Coupe du Monde. C'était face à l'Angleterre.

0: et dans ses propos.
1: Ouais, aujourd'hui, c'est vrai que on est déçus parce qu'on y a cru. Et je pense qu'on a fait un bon match. Et à la fin, on pensait deux situations. Et un des meilleurs joueurs du monde nous met deux buts. C'est dommage. En tout cas, aujourd'hui, c'est le temps de féliciter les joueurs, ce qu'ils ont montré. Ils ont pris beaucoup d'expérience sur les compétitions et pour jouer contre des équipes comme ça. Et le football du Congo se construit ainsi. On a peut-être manqué un petit peu d'expérience sur la fin. Mais c'est l'histoire du football, on apprend et on continue à progresser et on continue la route calmement. Oui, on s'est battu à l'image du peuple congolais. Je pense qu'on a proposé un bon football aujourd'hui contre une des meilleures équipes du monde et on s'est battu. Et c'est ce qu'on va retenir du Congo, qu'au Congo il y a des bons joueurs et qui jouent dans un état d'esprit irréprochable. C'est important.
0: Notons que les Léopards de la République démocratique du Congo ont été éliminés de la Coupe du Monde 2026, tête haute. C'était après une défaite d'un but à deux face à l'Angleterre. Les Léopards sont donc retournés à la maison. Ça n'est fini aussi, ce journal des sports. Enfin, c'est la revue de presse.
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0: Le journal Paris, c'est vendredi 3 juillet 2026 à Kinshasa, aborde notamment la gestion de l'épidémie d'Ebola et les enjeux diplomatiques autour de la situation des Congolais en Afrique du Sud. C'est dans ce cadre que Congo Nouveau rapporte que le président sud-africain a été accueilli jeudi 2 juillet 2026 à Kinshasa par la première ministre Judith Suminwa Tuluka. Cette mission, placée sous le signe de l'urgence sanitaire, s'est concrétisée par l'annonce d'une enveloppe de 13,5 millions de dollars américains octroyés par Pretoria pour soutenir la riposte contre la souche Bundibugyo du virus Ebola, République démocratique du Congo. Africa News rapporte que Cyril Ramaphosa a surtout appelé à un cessez-le-feu dans les zones touchées par les combats, jugeant que la guerre entraverait l'acheminement de l'aide humanitaire et du personnel soignant. Au sujet des attaques xénophobes, au-delà du volet sanitaire, le tri-hebdomadaire Congo Nouveau souligne que les discussions entre Félix Tshisekedi et Cyril Ramaphosa ont abordé la lutte contre la xénophobie et la sécurisation des droits des milliers de ressortissants congolais vivant en Afrique du Sud. Sur ce même dossier, l'Agence congolaise de presse ACP signale que le président Tshisekedi appelle au respect des droits fondamentaux. L'agence officielle met l'accent sur le plaidoyer direct du chef de l'État congolais auprès de son homologue en faveur des traitements dignes et légaux des migrants congolais. Selon Africa News, Ramaphosa a assuré que son gouvernement, guidé par la Constitution, s'efforce de concilier les revendications de ses aux citoyens sans emploi avec le devoir de protéger la dignité et la sécurité de tous les étrangers, documentés ou non. Selon lui, les forces de sécurité avaient veillé au respect de l'ordre lors d'une manifestation nationale il y a 2 jours, sans que des ressortissants étrangers ne soient inquiétés. À l'inverse, les potentiels adopte un taux beaucoup plus critique à l'égard de l'exécutif sud-africain, estimant que Ramaphosa se dérobe derrière des vagues de promesses de coopération. Le journal met en relief l'attitude jugée fiante du président sud-africain face aux interpellations sur les violences de xénophobie, estimant que les engagements verbaux manquent de garanties contraignante pour la sécurité des étrangers. Fidèle auditeur, auditrice de Radio Moto Butembo Beni, ça n'est fini ce programme de journal présenté par Kaindo Mukevaloa et Joël, piloté techniquement par Bien Merci Kioma qui nous disons merci. Merci également à vous, fidèle auditeur. Bonne journée chez vous.

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3: Merci de votre fidélité à la Radio du Monde, midi et demi, temps universel, 14h30 ici à Paris, c'est Afrique Midi, c'est avec vous Nicolas Sieur, bonjour.
4: Bonjour Charlotte Hydrac, bonjour à toutes et à tous. C'est David contre Goliath. Ce soir au Mondial de football, l'Argentine, championne du monde en titre, affronte le petit poussé capverdien. Les requins bleus qui disputent leur premier mondial ont fait sensation lors de la phase de poule. Des essais cliniques ont débuté hier à Bunia, épicentre de l'épidémie d'Ebola qui frappe l'est de la République démocratique du Congo. Il s'agit de tester des traitements contre la souche Bundibugyo qui circule.
3: Et Jean Kaseya, directeur général de l'Africa CDC, l'agence de santé de l'Union africaine, est notre invité.
4: Au Soudan, la crainte d'une offensive imminente sur El Obeid. Voilà des mois que la capitale du Kordofan du Nord est encerclée par les forces paramilitaires du général Emeti. Et puis nous irons à Libreville, confrontés à une pénurie d'eau.
3: Oui, c'est le match des extrêmes qui s'annonce cette nuit au Mondial de football.
4: L'Argentine, championne du monde en titre, dispute son 16e de finale face au Cap-Vert. Les requins bleus qui jouent leur premier mondial ont réussi à sortir des poules sans perdre un match. Ils ont tenu en échec l'Espagne, l'Uruguay et l'Arabie Saoudite. Réussiront-ils ce soir l'exploit ultime ? En tout cas, ils abordent la rencontre sans complexe. Frédéric Chuteau à Miami.
5: L'Argentine a remporté ses trois matchs du premier tour haut la main, Lionel Messi inscrivant 6 des 8 buts de son équipe, là où les requins bleus du Cap-Vert n'ont pas gagné une rencontre. Trois matchs nuls. Les Cap-Verdiens qui s'adaptent à l'image de leur sélectionneur Boubista, tel des caméléons, à tous leurs adversaires.
6: On sait bien entendu qu'on va être mis à l'épreuve, on s'y est préparé. En face, ce sont les champions du monde en titre, mais on a confiance. Il faudra être très concentré et on jouera à notre manière comme on fait d'habitude.
5: Ne pas se renier, même si en face, c'est Messi, chez lui, à Miami, le défenseur stoppera.
7: Le monde entier connaît Lionel Messi et ce dont il est capable. L'Argentine est une équipe qu'on respecte beaucoup, mais si on est là, c'est qu'on le mérite. On va utiliser nos forces sans se focaliser uniquement sur Lionel Messi et je pense qu'on est prêt.
5: Prêt à réussir l'impossible, faire tomber les Argentins de leur piédestal. Frédéric Chuteau, Miami, RFI.
4: Argentine Cap-Vert ce vendredi à 22h temps universel en direct et en intégralité sur notre antenne africaine. J'ajoute que selon le média brésilien Globo, le capitaine du Cap-Vert serait visé par une enquête pour viol en Nouvelle-Zélande, une plainte qui aurait été déposée par une Brésilienne qui était l'interprète de la sélection capverdienne lors de sa tournée en Océanie en mars dernier. Le Cap-Vert réussira-t-il l'exploit ? Réponse ce soir. Côté africain en tout cas, l'élimination de l'Algérie hier au stade des 16e de finale a été une nouvelle déception. Défaite 2-0 face à la Suisse à Vancouver. Les Fennecs quittent la compétition par la petite porte, Cédric de Oliveira.
8: L'Algérie avait beaucoup d'espoir. Elle rêvait d'un parcours historique dans cette Coupe du Monde. Mais elle aura tout fait à l'envers, tombée sur une équipe suisse plus talentueuse, plus expérimentée. Riyad Mahrez a fait ce qu'il a pu sur son côté droit, mais il était dépité à la fin du match.
9: L'objectif, c'était de passer. Voilà. On prend deux buts sur des erreurs. Et à ce niveau-là, on paye cash. Je pense qu'on n'a pas démérité, mais on concède trop de buts pour espérer quelque chose.
8: Le capitaine, qui a annoncé sa retraite internationale, a donc disputé un dernier match terne avec le maillot algérien. Même avec le contrôle du ballon, les Fennecs n'ont jamais trop su comment l'utiliser, au contraire des Suisses qui ont marqué deux fois au début.

0: Début de chaque mi-temps par Mbolo et Dan Endoy. La grande différence entre les deux équipes, estime le défenseur Aïssa Mandi.
1: Je pense l'efficacité déjà, parce que la première occasion, ils arrivent à la mettre au fond. Je pense qu'on avait bien entamé le match, on était agressif, on avait le plan dans notre tête qui était bien en place, et sur leur première occasion, ils arrivent à marquer. Ça nous chamboule un petit peu, on a du mal à s'en remettre.
0: C'est peut-être là aussi un début d'explication, cette absence de réaction, cette incapacité à gérer les moments clés de ce match couperet. Au final, ça fait beaucoup trop d'erreurs pour espérer une qualification. Et c'est logiquement que l'Algérie quitte le continent américain. Cédric De Oliveira, Seattle, RFI.
2: La Suisse affrontera le vainqueur de Colombie-Ghana qui a lieu la nuit prochaine à 1h30 CTU à Kansas City. À suivre également Australie-Égypte, ce match sera en direct et en intégralité sur nos antennes africaines.
3: En République démocratique du Congo, un essai clinique inédit a démarré hier en Ituri.
2: En pleine épidémie d'Ebola, il doit tester cet essai. Deux traitements antiviraux encore jamais évalués contre la souche Bundibugyo qui circule. Pasteur Ligodi, aucun traitement n'est aujourd'hui homologué contre cette forme spécifique du virus.
4: Oh oui, Nicolas. Partners, c'est le nom de cet essai clinique. Il va comparer deux traitements. D'abord, un anticorps monoclonal, le MBP-134. Il est conçu pour neutraliser directement les virus. Ensuite, les remdesivir. C'est un antiviral déjà connu dans la lutte contre Ebola. Les chercheurs vont aussi tester leur combinaison. C'est pour voir si les deux associés vont mieux que chacun pris séparément. C'est ce qu'on appelle un essai de plateforme. Sa structure permet d'ajouter d'autres traitements au fur et à mesure, sans tout reconstruire chaque fois. Les patients inclus seront suivis au moins 28 jours avec des soins de santé et des soins de soutien classiques en parallèle, perfusion, oxygène, gestion de la douleur. Et sur près de 1400 personnes touchées depuis le début de l'épidémie, environ 210 sont rétablies. C'est ces chiffres que la recherche espère faire progresser. L'essai est coordonné par l'Institut National de Recherche Biomédicale à Kinshasa avec l'Institut de Médecine Tropicale d'Anvers et l'Université d'Oxford. Il s'appuie aussi sur Médecins Sans Frontières et sur Alima, une autre ONG médicale déjà présente sur le terrain.
2: On revient sur cet essai dans la deuxième partie d'Afrique Midi avec Jean Casseya, le patron d'Africa CDC, qui est notre invité. En Algérie, les autorités ont annoncé hier soir, à l'issue du vote, le taux de participation provisoire des élections législatives. Et ce taux s'annonce historiquement bas, moins de 21% des électeurs se sont rendus aux urnes pour renouveler les 407 sièges de l'Assemblée populaire, la chambre basse du Parlement, Guillaume Thibault.
5: S'il est confirmé, ce taux serait le plus bas de l'histoire. Lors des dernières législatives en 2024, seuls 23% des électeurs avaient pris part au scrutin, un résultat déjà historique pour le pays. L'annonce a été faite dans la soirée lors d'un point presse de l'Autorité nationale indépendante des élections. Ces chiffres sont provisoires, ils vont sûrement changer et bouger, a déclaré Karim Khelfan, le président par intérim de l'ANI. Le taux de participation législative est scruté par les observateurs politiques. Face à la faible affluence, ce jeudi, les autorités ont repoussé d'une heure la fermeture des bureaux de vote et le ministre de l'Intérieur a appelé en fin de journée les Algériennes et les Algériens à se rendre en force aux urnes. Durant la campagne électorale, l'appel au vote a été un enjeu crucial pour les partis politiques, particulièrement pour ceux proches du pouvoir, notamment le Front de Libération Nationale, le FLN. Le taux de participation permet d'asseoir ou pas la légitimité de la future Assemblée. Alors que l'Algérie fait face à de nombreux défis sociaux et économiques, ce taux de participation provisoire de 20,7% est un premier indicateur de l'écart qui se creuse entre la classe politique et les électeurs.
2: En Guinée-Conakry, la chambre d'appel de la CRIEF, la Cour de répression des infractions économiques et financières, juridiction anticorruption instituée par les nouvelles autorités, cette chambre des appels a rendu hier son verdict dans le procès de l'ancien Premier ministre Ibrahima Kassori Fofana. Il a été reconnu coupable d'enrichissement illicite et de blanchiment, Mouktar Ba.
6: La Cour a confirmé la culpabilité de l'ancien Premier ministre Ibrahima Kassori Fofana tout en réduisant sa peine de 5 ans à 3 ans et 9 mois d'emprisonnement, un temps qu'il a largement purgé puisqu'il est en détention depuis avril 2022. S'il est relaxé du chef de détournement de deniers publics, il est à nouveau déclaré coupable d'enrichissement illicite et de blanchiment de capitaux. Il est aussi condamné à une amende de 2 milliards de francs guinéens, soit 2 millions d'euros, et doit verser 3 milliards de francs guinéens, soit 3 millions d'euros, de dommages et intérêts à l'État guinéen qui s'est constitué partie civile. L'État guinéen avait sollicité la condamnation au paiement de 20 milliards de francs guinéens pour appel abusif. Le parquet a donc annoncé ce pourvoir en cassation, de même que les avocats d'Ibrahima Kassori Fofana qui jugent la décision entachée de nombreuses contradictions. Mokhtar Bakonakri, RFI.
3: Le Conseil des droits de l'homme de l'ONU se réunit en urgence aujourd'hui pour discuter de la situation humanitaire à El Obeid, capitale de la province soudanaise du Kordofan.
2: Oui, voilà des mois que cette ville est encerclée par les forces paramilitaires du général Emeti. De nombreux observateurs craignent une attaque imminente sur El Obeid, à l'instar de celle qui avait visé en octobre dernier El Fasher, la capitale du Darfour. Selon le laboratoire humanitaire de l'université de Yale, qui documente le conflit en analysant des images satellites, les attaques contre les infrastructures civiles d'El Obeid se sont intensifiées ces derniers jours, Alexandra Bronjon.
7: Selon le laboratoire humanitaire de Yale, au moins 8 stations-service à travers la ville ont été bombardées le mois dernier, ainsi qu'une centrale électrique. Ces bombardements ont provoqué d'importantes pannes électriques, affectant notamment les hôpitaux, dont certains ont dû fermer, et une station de pompage des eaux, rendant la distribution d'eau difficile. L'absence d'essence entrave également le départ des civils qui voudraient quitter la ville, ainsi que l'approvisionnement d'El Obeid, soulignent les chercheurs de Yale. Le prix du bidon d'eau potable est passé de 13 à 36 dollars en un mois, selon leurs informations. L'analyse d'images satellites d'El Obeid témoigne également de maisons civiles, d'hôpitaux, du grand marché et d'infrastructures militaires endommagées par des frappes, ainsi que l'installation de près de 700 nouvelles tentes dans le principal camp de déplacés de la ville. Enfin, ces images montrent également que l'armée a érigé 50 km de murs et de tranchées défensives autour de la ville. Les chercheurs de Yale concluent: ces bombardements attribués aux forces paramilitaires ont détruit des infrastructures civiles critiques et affaibli les installations de l'armée.
2: Il est 14h41 à Paris.
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2: Dans la deuxième partie d'Afrique Midi, des pénuries d'eau à Libreville, la capitale du Gabon, et dans sa périphérie. Et puis la diaspora malienne de France se prépare à passer ses vacances au pays.
3: D'ici là, objectif atteint et même dépassé pour Google en Afrique.
2: Le géant de la tech américaine a bel et bien réalisé les 1 milliard de dollars d'investissement qu'il s'était fixé il y a 5 ans. L'annonce a été faite cette semaine à l'occasion du sommet Africa Cloud qui se tient à Johannesburg. Alexis Bédu, il s'agissait notamment pour Google de développer le réseau et la connexion du continent à l'Internet mondial.
9: Comme ses concurrents et partenaires en Afrique, Amazon, Meta et Microsoft, Google cherche à multiplier les infrastructures qui constitueront l'épine dorsale d'un futur réseau de fibre optique à très haut débit à l'intérieur du continent africain. L'objectif des GAFAM, c'est d'accroître le plus rapidement possible les capacités de connexion en Afrique pour accélérer l'adoption de leurs services et applications numériques sur le continent. C'est dans ce contexte que Google vient d'annoncer la création d'un hub de connectivité dans la province sud-africaine du Cap Oriental, une infrastructure qui reliera l'Afrique à l'Australie et l'Inde grâce à des câbles sous-marins. Cela veut dire plus de capacité pour la bande passante et plus d'options en cas de panne sur un câble. Google prévoit 3 hubs de connectivité supplémentaires sur le continent. Les autres investissements annoncés concernent le développement de l'intelligence artificielle, avec entre autres l'ouverture au Ghana du premier laboratoire africain d'IA appliqué pour accompagner les startups locales et leur donner un accès anticipé au modèle d'IA de Google.
2: Au Gabon, une grave pénurie d'eau dans Libreville et sa périphérie. Il ne pleut pas assez et les installations sont vétustes. Mercredi, le gouvernement a déclaré l'état d'urgence hydrique sur l'ensemble du territoire. À Libreville, le reportage de notre correspondant Yves-Laurent Gomin.
10: Plusieurs bidons en main, Yves Farid est KO debout devant le point d'eau où il se ravitaille régulièrement au Pekawit dans le 3e arrondissement.
11: Une semaine, jour pour jour, qu'on n'a pas de l'eau au robinet. C'est pas normal.
10: À 86 ans, Jean-Baptiste Nguy Alogo, qui habite dans le 2e arrondissement, n'a jamais connu une situation pareille.
11: Rien du tout. Rien. Moi, j'ai fait un puits chez moi. C'est ça que j'utilise, l'eau du puits.
10: La pénurie touche quasiment tous les quartiers.
12: Il n'y a pas l'eau derrière le tribunal.
13: Je suis au PK20, il n'y a pas de l'eau.
14: Il n'y a pas l'eau à Bamboshi. L'eau est partie, je crois, depuis samedi à 7h jusqu'à présent, on n'a pas d'eau. Et quand ça vient parfois à 1h, 2h. Donc on ne dort pas vraiment. Chaque 1h, il faut vous réveiller pour regarder s'il y a l'eau.
15: L'eau est plus rare qu'un billet de 10 000 actuellement.
10: Un peu partout, les forages deviennent la source de salut. Comme ici à Aveya, où Samy est devenu le principal distributeur d'eau.
16: Tout le quartier boit cette eau. Personne ne sait encore plein ici là que ça lui donne des maux de ventre ou quoi que ce soit.
10: En attendant une solution durable, le gouvernement a réquisitionné l'armée pour soulager les populations. Le service n'est pas gratuit. 1000 litres à 3000 francs CFA, 600 francs CFA pour les 200 litres et 300 francs CFA pour les petits récipients. Yves-Laurent Goma, Libreville, RFI.
2: L'été qui commence en Europe est pour beaucoup de travailleurs émigrés synonyme de vacances au pays. Le Mali traverse actuellement une situation très difficile avec l'intensification des attaques des groupes armés, des pénuries de carburant, d'eau et d'électricité. Pourtant, pour la diaspora malienne de France, renoncer à passer ses congés au pays n'est pas une option. Reportage David Bachier.
17: Dans ce foyer parisien habite Ibrahim Camara, plus de 20 années en France, a travaillé dans l'entretien. Originaire de la région de Kaï, soutien revendiqué du général Assimi Goïta, il revient régulièrement au pays et n'envisage pas une seconde d'y renoncer.
18: Il y a ma femme là-bas, il y a mes enfants, il y a tous mes parents là-bas. Il n'y a pas de soir, on va partir.
19: Et quand vous entendez l'insécurité, les problèmes de carburant, d'électricité...
18: Il n'y a aucun problème. Pour nous, ça compte pas. Mali, c'est notre pays.
17: Madi Dembélé, Bamakoa, croisé au rez-de-chaussée du foyer, ne dit pas autre chose.
20: Avec les difficultés, chacun de nous en va. J'ai tout mon parent là-bas. Mon père, ma mère, ma femme, mes enfants. Même s'il y a insécurité, même s'il y a une difficulté de carburant, mais moi, je vais. Hein.
17: Amadou Sangaré, en France depuis plus de 15 ans, travaille dans la restauration. Séduit par l'arrivée des militaires au pouvoir pour combattre les groupes djihadistes, il estime, 6 ans plus tard, que le pays n'avance pas et voudrait des élections, ce qui ne l'empêche pas de rentrer au Mali pour ses congés.
21: C'est important que malgré tout, je vais rentrer voir ma famille là-bas. Électricien, nous on s'en fout là-bas parce que les villages, il n'y a pas d'électricien là-bas, on a habitué ça. Nous, on a besoin de carburant.
19: Votre famille vous parle du manque de carburant au village?
21: Si, si, bien sûr. C'est mon pays, il n'y a rien qui m'empêche de partir là-bas.
17: En raison du contexte sécuritaire, il n'y a plus actuellement de vol direct entre Paris et Bamako, mais de nombreuses compagnies continuent de desservir la capitale malienne.
2: Reportage David Bachet, il est midi 46 à Bamako. 14h46 à Paris, Charlotte Hydrac, les grands titres de ce vendredi 3 juillet.
3: Avec le début des cérémonies de funérailles en Iran pour le guide suprême Ali Khamenei, tué il y a 4 mois maintenant dans une frappe israélo-américaine. Le président iranien Massoud Pezeshkian s'est recueilli là tout à l'heure devant la dépouille d'Ali Khamenei, tout comme le premier ministre du Pakistan et le chef de la diplomatie taliban d'Afghanistan qui lui ont également rendu hommage. Aux États-Unis, le coup d'envoi des festivités autour du 150e anniversaire de l'indépendance, des cérémonies très personnalisées autour du président Donald Trump. Il prononcera un discours ce vendredi soir au pied du mont Rushmore et ses 4 visages des pères fondateurs. Le deuil en Ukraine après les frappes russes meurtrières dans la nuit de mercredi à jeudi, les pires depuis le début de la guerre. Les secours continuent leur travail dans les décombres dans la capitale. Le dernier bilan est de 30 morts. En France, la canicule a causé au moins 2000 décès lors de la semaine du 22 juin dernier, donc au pic de la chaleur. C'est près de 30% de plus par rapport à la semaine précédente, selon les autorités sanitaires. Le ministre de l'Intérieur est attendu là dans le département de l'Aude qui fait face aux incendies précoces et violents dans le sud, même si les feux tendent à marquer le pas. Alors que l'épidémie d'Ebola continue de s'étendre en RDC avec 1400 cas recensés, dont 438 mortels, un essai clinique a démarré hier à Bounia, la capitale provinciale de l'Itourie, pour tester de potentiels traitements contre la souche Moudibougyo qui sévit actuellement au Congo. Elle n'a ni traitement, ni homologué, ni vaccin. Le docteur Jean Kaseya est directeur général de l'Africa CDC, l'agence de santé de l'Union africaine. Il est votre invité, Nicolas Sieur.
2: Bonjour Jean Kaseya.
0: Bonjour.
2: En quelques mots, pouvez-vous nous dire en quoi consistent les essais de traitement qui ont commencé à Bounia?
0: En quelques mots, ces essais concernent les traitements et la prophylaxie. Alors, on commence d'abord avec les traitements. Nous mélangeons deux molécules. Il s'agit des MB134, qui est une molécule qui vient des États-Unis. Et une autre qu'on appelle Remdesivir, qui vient d'une autre firme pharmaceutique, pour voir si cela aura un effet sur les traitements. Mais à côté de cela, nous avons une autre molécule qu'on appelle Obeldesivir, qui est pour la prophylaxie, ça signifie les gens qui sont en contact avec le malade pour qu'ils ne développent pas la maladie. Voilà les essais cliniques qu'on va faire, pour lesquels nous avions besoin de 28 millions. On a eu un gap de 18 millions, mais qu'on essaie de couvrir actuellement.
2: Combien de patients vont participer à cet essai?
0: Alors, nous avons un large échantillon qui va participer. Pour le moment, nous allons sélectionner les contacts et c'est ça qui va nous intéresser. C'est pour cela, d'ailleurs, nous donnons 2 millions supplémentaires pour avoir au moins 500 contacts qui seront sélectionnés dès le départ pour cet échantillon.
2: On en est à sélectionner à l'heure actuelle les personnes qui participeront à cet essai.
0: On a déjà formé les équipes qui vont commencer cet essai clinique. On a commencé à sélectionner les personnes qui vont participer, effectivement.
2: Ça fait presque 20 ans que cette souche Moudibougyo a été identifiée et il n'y a toujours pas de traitement. Pour quelle raison, selon vous?
0: La raison, pour moi, elle est très claire. C'était une maladie en Afrique qui n'intéressait pas les Occidentaux, puisque si cette maladie était connue il y a 19 ans dans les pays occidentaux, les vaccins et les médicaments seraient là. Aujourd'hui, nous avons décidé, nous Africains, et avec Africa CDC, travailler avec les différents partenaires, qu'avant la fin de cette année, nous aurons les vaccins et les médicaments pour cette maladie.
2: Le vaccin contre Moudibougyo, vous l'espérez pour la fin de l'année?
0: Nous espérons aussi le vaccin pour la fin de l'année. Nous avons 4 candidats vaccins, dont un qui va commencer à les essais cliniques de phase 2 et 3 combinés autour du mois d'août. Et donc, on espère qu'on pourrait aussi avoir des vaccins avant la fin de l'année.
2: Hier, l'Organisation mondiale de la santé a dit que les besoins augmentaient plus vite que les ressources. Êtes-vous optimiste sur la capacité des autorités congolaises et de leurs partenaires de santé à endiguer rapidement l'épidémie d'Ebola et à inverser la courbe?
0: L'épidémie est sérieuse. Je ne peux pas dire autrement que ça, mais l'épidémie peut toujours être contrôlée. Et l'épidémie peut être contrôlée si nous mettons les ressources appropriées. Et nous savons que cette épidémie est aussi compliquée par la situation humanitaire où nous avons plus de 1 150 000 personnes vivant dans les camps. Et dans ces camps-là, nous commençons à avoir des cas positifs. On n'a pas une maîtrise réelle des contacts. Donc voilà pourquoi les ressources que nous demandons actuellement autour de 1,4 milliard, nous avons déjà obtenu autour de 600 millions qui vont servir à la fois à la réponse sanitaire et à la réponse humanitaire. Je reste positif que si nous continuons, nous pourrons avoir un peu plus de ressources et nous pouvons contrôler cette épidémie rapidement, surtout que si nous faisons du progrès aussi dans le domaine des médicaments et des vaccins.
2: L'un des sujets de préoccupation a été, vous en disiez un mot, le trop faible suivi des cas contacts, c'est-à-dire des personnes à risque d'être contaminées pour avoir été en contact avec des malades. Est-ce que ça s'améliore, ce suivi?
0: Alors, hier, Africa CDC a pu faire venir le président Ramaphosa à Kinshasa comme champion pour la préparation et la réponse aux épidémies. Nous avons discuté avec le président Tshisekedi et tous les groupes de partenaires, cette situation sur les cas contacts, le ministre de la Santé va repartir là-bas, à Ituri, et je vais l'accompagner. on va mettre en place une stratégie qui est vraiment basée sur la population locale pour le suivi des contacts. Et je pense que nous allons avoir des résultats. Déjà, on a vu que les cas contacts sont passés de 5 000 il y a à peu près une semaine et demie. Aujourd'hui, nous en sommes à 11 000 personnes sur la liste des cas contacts. Il faut saluer cette avancée du gouvernement.
2: C'est-à-dire qu'on identifie mieux à présent les personnes qui étaient en contact avec les malades. Et ça, c'est fondamental pour enrayer l'épidémie.
0: Tant qu'on n'identifie pas les personnes contacts, on ne va pas enrayer cette épidémie. Et donc, notre indicateur majeur aujourd'hui, c'est le nombre de personnes contacts pour que nous ne puissions plus jamais avoir un cas positif qui vienne en dehors des cas contacts. Puisque si nous avons encore des cas positifs qui viennent en dehors des cas contacts, ça signifie que l'épidémie est encore dans la communauté et on n'est pas en mesure d'enrayer. Actuellement, nous estimons qu'autour de 40% des nouveaux cas confirmés viennent seulement des cas contacts. Donc, ça signifie que l'épidémie est encore au niveau de la communauté, avec 60% des nouveaux cas qui viennent de la communauté.

0: Action en portugais de RFI. Bonjour, c'est un pays dont on a beaucoup parlé sur nos antennes ces dernières semaines, le Mozambique, notamment avec une enquête d'un collectif de journalistes dont RFI a fait partie. Dans le nord du Mozambique, au Cabo Delgado, les habitants souffrent depuis près de 10 ans maintenant de l'insurrection des islamistes Chebab dans la région. Et cette enquête, qui est intitulée Mozambique Exposed, elle a abordé d'autres aspects de la violence, notamment en matière de liberté civique. La semaine dernière, votre rédaction, Katharina, s'est entretenue avec Venancio Mondlane, c'est le leader de l'opposition, leader charismatique qui a frôlé la victoire aux élections de 2024. Ce scrutin avait dégénéré en plusieurs mois de manifestations au Mozambique. Près de 2 ans après ces élections, est-ce que le climat politique là est plus calme dans le pays, Katharina?
1: Oui, on peut dire qu'il est plus calme, dans le sens où il n'y a plus les manifestations et la répression publique que nous avons vues dans les derniers mois du 2024, mais la répression s'exerce d'une autre manière. Venancio Mondlane affirme qu'il y a moins d'un an, 56 militants et hauts cadres de son parti ont été tués. On va l'écouter.
2: Il ne subsiste aucun doute et les chiffres parlent d'eux-mêmes. Par conséquent, je ne vais pas faire de politique politicienne. Au sein de l'Anamola, en moins d'un an d'existence, 56 hauts responsables du parti ont été assassinés. Ça ne s'est jamais produit à aucun moment de l'histoire démocratique de ce pays, même pendant les périodes d'hostilité militaire entre le gouvernement et la RENAMO. Cela n'est jamais arrivé. 56 personnes ont été assassinées et cela se passe sous Daniel Chapo.
1: Anamola, c'est bien sûr son parti. Et si après l'accalmie et l'investiture de Daniel Sharp, il semblait y avoir une marge de manœuvre pour l'ouverture d'un dialogue politique et la création d'une sorte de pacte de régime pour faire prévaloir la démocratie, Venancio Mondlane accuse l'actuel président d'avoir érigé un mur de silence dans le pays.
0: Oui, notre enquête a révélé que la violence ne touche pas seulement les figures politiques. Il y a aussi des rapports qui font état de disparition, de menaces contre des journalistes.
1: Du parti Anamola, des activistes et d'autres membres de la société civile en désaccord avec les autorités, s'ajoutent également des journalistes disparus comme Erlin Chissal, membre du réseau d'observateurs de France 24, qui avait dénoncé des fraudes électorales présumées lors des élections d'octobre 2024. Erlin Chissal a disparu en janvier 2025 en montant dans une voiture qui devrait le conduire jusqu'à Pemba, à Cap Delgado, et s'est volatilisé sans laisser de traces. Tout comme nos collègues l'ont dénoncé dans l'enquête Mozambique Expose, Venancio Mondlane confirme lui aussi l'existence d'une police politique dans le pays, le CERNIC, le Service National d'Investigation Criminelle, qui agit conjointement avec le groupe d'opérations spéciales composé de militaires. Ces entités visent directement les figures politiques locales et nationales, ainsi que d'autres membres de la société civile.
0: Et est-ce que cet opposant Venancio Mondlane va se porter à nouveau candidat pour 2029?
1: À nos micros, il a assuré que oui, qu'il sera candidat en 2029. Selon lui, il a le soutien non seulement des militants de son parti, mais aussi de la population. Et il continue de se qualifier de président du peuple de Mozambique. Puisqu'il n'a jamais concédé sa défaite aux élections d'octobre 2024, sa force politique de l'époque, le PUDEMCH, avait alors réussi à faire élire 43 députés au Parlement mozambicain. Il conserve donc une certaine visibilité et un pouvoir politique dans le pays.
0: Oui, Katharina Falcao de la rédaction en lusophone de RFI, très bonne journée, comme on dit en portugais. Bonne journée.
1: Muito bom dia.
0: Alors, muito bom dia, en particulier à celles et ceux qui nous écoutent en Guinée-Bissau. Allez-y, vous, Nicolas Sûr, je vous en prie.
3: Muito bom dia.
1: Muito bem.
0: À suivre sur RFI prochain journal dans moins de 2 minutes.
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Fidèle auditeur, auditrice de la radio Moto Boutembo Beni, nous voici encore dans ce studio pour vous présenter notre émission Quoi du théologien. Une émission qui vous est présentée chaque vendredi de 15h20 à 15h50 par les grands séminaristes de Vulindi. Avant tout, prions d'abord le Seigneur. Au nom du Père, du Fils et du Saint-Esprit. Amen. Dieu qui a séparé la lumière et les ténèbres, toi qui as appelé la lumière jour et les ténèbres nuit, arrache aussi nos cœurs à l'obscurité du péché et fais-nous parvenir à la vraie lumière qui est le Christ, lui qui règne avec toi et le Saint-Esprit, Dieu pour les siècles des siècles. Amen. Au nom du Père et du Fils et du Saint-Esprit. Amen. Aujourd'hui, fidèles auditeurs et auditrices de la radio Moto Boutembo Beni, cette émission vous sera présentée par les grands séminaristes Kama Tembweka Trésor. L'émission de ce jour constitue la conclusion du thème sur la synodalité que nous avons développé durant toute cette année de formation. Au cours de nos émissions, nous avons montré que le mot synodalité n'apparaît pas explicitement dans les textes de Vatican II, mais la réalité qu'il désigne est au cœur de l'ecclésiologie conciliaire. Si vous l'avez constaté avec nous, toute cette année, nous avons développé les thèmes autour de la synodalité. Au début, nous disions en quoi consiste la synodalité, ses implications dans la vie pratique, ses implications sur le plan de la vie des enseignements de l'Église, ses implications selon l'attendement de Vatican II et tant d'autres implications à propos de la synodalité. Aujourd'hui, fidèles auditeurs, auditrices, nous allons conclure notre thème sur la synodalité. Cette émission, c'est donc la conclusion du thème à propos ou au sujet de la synodalité dans l'Église catholique. Au début, nous allons partir de la synodalité selon le pape François, parce que, comme vous le savez, chers fidèles auditeurs et auditrices de la radio Moto, le terme de la synodalité est apparu dans l'Église à partir de bien longtemps. C'est avec le pape François que le thème a été plus développé. Et c'est le thème justement aujourd'hui dans l'Église qui est en vogue, comme s'il faut dire que c'est le thème actuellement qui est à la une dans l'Église. Et en parlant de la synodalité, le pape François se situe explicitement dans la continuité de Vatican II. Mais il donne à la synodalité un accent pastoral, missionnaire, et spirituel très fort. Pour le pape François, la synodalité c'est quoi? Selon le pape François d'heureuse mémoire, la synodalité c'est le chemin que Dieu attend de l'Église. Le chemin ou la voie que Dieu attend de l'Église. C'est-à-dire, Dieu passe par cette voie pour aller vers l'Église et l'Église passe par cette voie pour répondre à l'appel de Dieu. Parce que, comme vous le savez, c'est Dieu qui nous a aimés le premier. Il y a beaucoup de religions dans le monde qui pensent que c'est l'homme qui recherche Dieu. Contrairement à toutes ces religions, toutes ces croyances, dans l'Église, on nous apprend que c'est Dieu qui vient vers nous. Parce que c'est Dieu qui nous a aimés le premier. Ce n'est pas l'homme qui a d'abord aimé Dieu, c'est Dieu qui a d'abord aimé l'homme et alors il revient à l'homme de répondre à l'appel de Dieu ou à l'amour de Dieu. Et c'est en obéissant à l'amour ou à la demande de Dieu que l'homme parvient à se réaliser en tant qu'homme parfait. Parce que toute créature sans son créateur ne peut pas vivre. Donc l'homme ne peut pas vivre sans son créateur qui est Dieu. Voilà pourquoi c'est Dieu qui nous a aimés le premier. Et c'est pourquoi nous, lorsque nous allons vers Dieu, nous répondons à son appel. Donc, c'est lui qui nous a aimés le premier, c'est lui qui nous cherche. Ce n'est pas nous qui cherchons Dieu. Dieu nous cherche et alors nous devons
bien nous sommes appelés à répondre positivement, bien évidemment, à son appel. Alors, le pape François, comme je disais, a défini la synodalité comme le chemin que Dieu attend de l'Église. Le pape François renchérit en disant, le chemin de la synodalité est le chemin que Dieu attend de l'Église du troisième millénaire. C'est l'Église d'aujourd'hui, l'Église du troisième millénaire. Cela, il le dit bien dans ce discours du 17 octobre 2015. La synodalité n'est pas un événement ponctuel ni une réforme administrative, mais un style permanent de l'Église et de ses pasteurs. Alors, cette synodalité a beaucoup d'implications dans la vie des fidèles parce qu'elle s'accompagne avec certaines réalités comme la mission, la conversion, la participation, la communion, ainsi de suite. Alors, si nous pouvons déjà parler de la synodalité et de la mission, quel lien existe entre la synodalité et la mission? Pour le pape François, la synodalité est toujours missionnaire. Pourquoi? Parce qu'elle est au service de la mission de l'Église. La synodalité est toujours missionnaire parce qu'elle est au service de la mission de l'Église. Donc, l'Église utilise la synodalité pour réaliser sa mission. Et comme nous le savons, la mission de l'Église, c'est la mission de Dieu. C'est Dieu le premier missionnaire dans le monde. Toute la mission appartient à Dieu. C'est Dieu qui nous confie sa mission. Nous sommes justement utilisés comme la bouche de Dieu, les mains de Dieu, les pieds de Dieu. Toutes sortes, tout notre corps, nous l'utilisons pour réaliser l'œuvre ou la mission de Dieu. La mission n'est pas notre, elle est divine. Donc c'est Dieu qui nous confie sa mission. Voilà pourquoi nous pouvons dire que nous sommes missionnaires. Alors, lorsque nous parlons de la synodalité et de la mission, ou bien du rapport qui existe entre la synodalité et la mission, avec le pape François, nous comprenons réellement que la synodalité est toujours missionnaire parce qu'elle est au service de la mission de l'Église. Une Église synodale est comment? Comment est-ce qu'elle se manifeste? Comment est-ce qu'elle se caractérise? Si nous pouvons dire que notre Église catholique aujourd'hui, en 2026, est synodale, comment est-ce que nous pouvons voir que notre Église aujourd'hui de Butembo-Beni, par exemple, l'Église de tel quartier, l'Église locale, par exemple, s'il faut entrer dans les CVB de nos quartiers ou de nos barazas, si nous pouvons dire que notre Église est missionnaire, alors il faut que cette Église soit proche des pauvres. Le pauvre dans nos milieux, dans nos quartiers, le pauvre que nous rencontrons sur nos chemins. Il faut que l'Église qui est missionnaire ou synodale soit une Église qui est proche ou qui soit proche des pauvres. Il faut qu'elle soit aussi une Église ouverte aux périphéries, c'est-à-dire une Église capable d'aller en mission, capable de sortir d'elle-même pour aller en mission dans les périphéries. Il faut qu'elle soit aussi une église engagée dans le monde réel pour la conversion du peuple de Dieu et de ses pasteurs. Si l'Église ne respecte pas ces principes-là, alors elle n'est pas missionnaire. Voilà pourquoi une Église missionnaire ou synodale doit être cette Église qui est proche des pauvres, ouverte aux périphéries, engagée dans le monde réel pour la conversion du peuple de Dieu et de ses pasteurs. Fidèle auditeur, auditrice de la radio Moto Butembo Beni, voilà la relation ou les rapports qui existent entre synodalité et mission. Si nous sommes des églises, comme on dit souvent, il y a des églises locales. Par exemple, la CVB, c'est déjà une église locale parce que c'est une église, je dirais, qui rassemble 10 églises domestiques. Parce que l'église, c'est d'abord la famille. Et dans la famille, chacun a son rôle à jouer. Les parents, les enfants. S'il y a d'autres membres de la famille, s'il y a des grands-parents, et ainsi de suite, chacun a un rôle à jouer dans une famille, et cette famille constitue à soi une église domestique. Voilà pourquoi on dit que tout ce que nous recevons comme éducation de base, spiritualité élémentaire,
toute forme de prière que nous pouvons apprendre, en principe, c'est en famille que nous devons commencer à apprendre cela. Voilà pourquoi cette église familiale, parce que toutes les familles, en principe, constituent des églises. Et une famille doit être alors, si elle est réellement une église, elle doit être proche des pauvres. C'est une interpellation que chacun peut se donner à soi. Et pour essayer de voir si réellement la famille église à laquelle où il appartient, où elle appartient, est ouverte aux pauvres. Si elle est proche des pauvres, ouverte aux périphéries, engagée dans le monde réel pour la conversion du peuple de Dieu et de ses pasteurs. Et lorsque nous parlons de pasteurs, ici, il ne s'agit pas seulement de prêtres ou de catéchistes ou de d'autres personnes, mais plutôt tout le monde. De par notre baptême, nous participons à la mission du Christ qui est à la fois prêtre, prophète et roi. Et de ce fait, nous devenons des pasteurs avec le Christ. Donc nous tous, nous sommes des pasteurs de l'Église. Chacun a un rôle à jouer dans l'Église et alors chacun est pasteur dans l'Église. Que ce soit l'église locale, comme par exemple, on peut dire l'église locale de Boutembo-Beni, l'église locale de Kindu, l'église locale de Bunia, de Wamba, ainsi de suite. Et cette église peut se restreindre dans des paroisses, dans des secteurs, dans des barazas, dans des CVB, jusque même dans chacune de nos familles. Voilà les instances où même nous pouvons dire que nous sommes des églises. Alors, en parlant de l'église missionnaire ou l'église synodale, nous devons savoir ou voir si nos églises locales sont proches des pauvres, ouvertes aux périphéries, c'est-à-dire aux autres, des familles voisines, et tant d'autres choses, tant d'autres réalités, si elle est engagée dans le monde aujourd'hui. Voilà, si nos églises sont engagées dans le monde, alors elles seront en train de réaliser leur mission. Voilà un peu les liens qui existent entre les concepts synodalité et les concepts mission. Si nous pouvons parler alors de la synodalité et la conversion, le pape François parle souvent de la conversion synodale. C'est-à-dire quoi? Pour lui, la conversion synodale est une conversion personnelle. Celle-ci fait appel à la conversion pastorale et à la conversion des structures. Conversion des structures, c'est-à-dire, par exemple, des lieux de travail où nous passons nos journées. Si quelqu'un est enseignant, s'il est médecin ou infirmier, ou s'il travaille quelque part en ville, s'il est commerçant, ou s'il est bureaucrate quelque part, en principe, il travaille dans une structure. Et il faut que cette structure soit non pas une structure de péché, il faut qu'elle soit convertie, c'est-à-dire qu'elle ne puisse pas être l'occasion ou quelque chose qui favorise le péché. Parce que si nous transformons nos structures en structures de péché, alors nous resterons perpétuellement dans le péché parce que le péché sera favorisé par l'organisation ou même la structure dans laquelle nous passons la journée. Voilà pourquoi le pape François insistait, quand il était encore à vie, il insistait à dire que la conversion synodale est une conversion personnelle. Celle-ci fait appel à la conversion pastorale et à la conversion des structures. Le synode n'est pas un parlement, mais un événement de grâce. Le pape François ne vante pas la synodalité. Il l'a actualisée et il met en pratique Vatican II parce que comme nous le savons, le Concile de Vatican II avait lieu de 1962 jusqu'en 1965. Et c'est le Concile qui régit aujourd'hui même l'Église, parce que jusque-là, il n'y a pas de Concile Vatican III ou bien un Concile qui a un autre nom. Mais l'Église aujourd'hui est régie par le Concile Vatican II. Et c'est justement le pape qui passe, qui est au pouvoir, qui dirige l'Église aujourd'hui. Ils essaient de nous montrer réellement ce que les conciles nous enseignent, ce que les conciles avaient affirmé, ce que les conciles avaient avoué, ainsi de suite. Alors, pour le pape François, les synodes n'est pas un parlement, mais un événement de grâce. Voilà pourquoi ce n'est pas lui qui a inventé les concepts de synodalité, mais il l'a plutôt actualisé. Et je rappelle qu'aujourd'hui, notre pape Léon,
Le passage fait une année depuis qu'il a été élu pape dans notre église. Donc le pape Léon XIV fête son anniversaire de, s'il faut dire, le jour où il a été élu pape, c'était aujourd'hui. Alors parlons de l'église comme peuple de Dieu. L'église comme peuple de Dieu. Comme nous le savons, l'église est un peuple de Dieu parce que Dieu a choisi son peuple. Et son peuple, il ne s'agit pas seulement de peuple qui n'est pas concret, mais qui est seulement idéal et que nous ne pouvons pas voir. Le peuple choisi, le peuple élu de Dieu, c'est l'Église aujourd'hui. Et cette Église, comme nous le savons tous, chers fidèles auditeurs et auditrices, le peuple de Dieu, c'est l'Église. Or, l'Église est partout dans le monde. Voilà pourquoi nous disons, par exemple, que l'Église est une sainte catholique et apostolique. Et lorsque nous parlons de l'Église catholique, nous parlons de l'Église universelle. Donc l'Église qui est partout, qui est ici présente et qui est partout dans le monde. Et tout le monde qui est membre de l'Église, de par son baptême, il est alors parmi les membres élus ou les membres choisis. Il est parmi ce que nous appelons le peuple de Dieu. Et ce peuple de Dieu est en marche. Voilà pourquoi la synodalité, c'est cette marche que l'Église fait ensemble pour aller vers Dieu. Parce que sur la terre ici, nous sommes comme des passagers. Voilà pourquoi en Église, nous allons ensemble, nous travaillons ensemble, nous jouons ensemble, nous prions ensemble, nous aidons ensemble, nous collaborons ensemble pour que nous puissions tous aller vers notre Dieu. Et c'est ce que nous appelons synodalité. Alors, le peuple de Dieu, c'est ce peuple élu. Et c'est de par notre baptême que nous devenons enfants de Dieu. Voilà pourquoi Saint Paul l'apôtre aux Galates avait dit, de par notre baptême, nous ne devons plus avoir de distinction entre nous pour dire non, toi tu es juif, toi tu es congolais, toi tu es de telle culture. Non. Parce que nous tous, nous formons un seul corps. Et nous sommes les membres de ce corps qui est l'Église. Ce corps, c'est vraiment le corps du Christ qui est l'Église. Et l'image de l'Église comme peuple de Dieu, c'est l'image vraiment que le Concile Vatican II a mis en valeur en nous montrant que nous sommes tous fils et filles de l'Église. Voilà pourquoi Vatican II opère un changement majeur de perspective. L'Église n'est pas d'abord une institution hiérarchique comme les gens le pensaient. Parce qu'il y a des gens qui pensaient que l'Église, c'est d'abord le pape, les cardinaux, les archevêques, les évêques, les curés, les prêtres, d'autres prêtres en fait, les animateurs, je ne sais pas quoi. Non, l'Église n'est pas hiérarchique. En tout cas, l'Église n'est pas une institution hiérarchique. Mais le peuple de Dieu en marche. Nous tous, nous sommes peuple de Dieu, enfants de Dieu. De par notre baptême, nous entrons dans la famille des enfants de Dieu. Voilà pourquoi. Cette hiérarchie dans l'Église, ce n'est qu'une certaine organisation. Parce que si tous on pouvait dire qu'on est, je ne sais pas, en train d'exercer les mêmes charges sans aucune autorisation, alors la mission ne serait pas organisée. Voilà pourquoi il faut un qui soit en mesure de dire, voici ce qu'on peut suivre aujourd'hui, voici ce qu'on peut faire pour demain, ainsi de suite. Comme dans chaque famille, comme dans chaque Église, il faut toujours quelqu'un, mais devons savoir que tous, de par notre baptême, nous participons à la triple mission du Christ qui est prêtre, prophète et roi. Et l'image vraiment que Vatican II a mis en valeur, comme je le disais, c'est l'image de l'Église comme peuple de Dieu. Alors aujourd'hui, c'est le peuple de Dieu en marche. On marche ensemble. C'est ce que le document Lumen Gentium exprime bien en ces termes. Il a plu à Dieu de sanctifier et de sauver les hommes, non pas individuellement et s'allier entre eux, mais de les constituer en peuple. Lumen Gentium numéro 9. Donc, le Seigneur n'a pas voulu sauver chacun individuellement pour dire tel je te sauve, tel je te sauve, ainsi de suite. Non, le Christ a voulu sauver l'humanité tout entière dans l'ensemble, l'Église par entière dans son ensemble. Il a plu à Dieu de sanctifier et de sauver les hommes, non pas individuellement et sans lien entre eux, mais de les constituer en peuple. Le Christ est venu pour nous unir. Donc, enfants
de rassembler dans l'unité les enfants de Dieu dispersés. Les enfants de Dieu qui étaient dispersés, le Christ est venu dans le monde pour les rassembler. Voilà pourquoi Lumen Gentium répète cela en disant que le Christ a voulu nous sauver, non pas individuellement, mais tous dans l'ensemble. Ceci étant, la synodalité s'enracine dans le fait de marcher ensemble. Les clercs, c'est-à-dire ceux qui ont déjà reçu les sacrements de l'ordre, les consacrés, c'est-à-dire toutes les religieuses, tous les religieux qui ne sont pas prêtres, et les laïcs, c'est-à-dire ceux qui n'ont pas reçu. Les laïcs, c'est ceux qui sont baptisés et qui n'ont pas encore les sacrements d'ordre ou de l'ordre. Tous unis par le baptême, sommes tous appelés, chers frères et sœurs, à travailler dans la collégialité en respectant la dignité de chacun. C'est ça la synodalité, entre autres. Nous sommes tous appelés, chers frères, à travailler dans la collégialité en respectant la dignité de chacun. Parce que lorsque nous respectons la dignité de l'autre, automatiquement nous respectons la dignité de Dieu parce que nous les hommes, nous sommes créés à l'image et à la ressemblance de Dieu. Et lorsque je respecte mon prochain, automatiquement je respecte la dignité de Dieu qui est semblable à ses prochains. Parce que Dieu, à Genèse 1, 26-27, dit, il a dit, faisons l'homme à notre image et à notre ressemblance. Donc nous sommes les images, nous sommes la ressemblance de Dieu. Alors nous avons une dignité qui est naturelle et qui dépasse tout parce que c'est la dignité divine même. Alors la dignité est la co-responsabilité de tous les baptisés. Comme baptisés, nous devons nous respecter mutuellement. Et voici ce qu'affirme le Concile Vatican II à propos de cela. Vatican II affirme clairement l'égalité fondamentale de tous les membres de l'Église dans le Christ, même s'il existe une diversité de ministères. Comme nous le savons tous, dans l'Église, chacun a son rôle à jouer. Il y a les prêtres, il y a les chantres, il y a les lecteurs, il y a tout le monde, il y a des portiers, des servants de messe, ainsi de suite. Chacun a un rôle à jouer dans l'Église. Mais tous, nous participons à la même mission. Il n'y a pas à dire tel est supérieur à tel autre parce que c'est comme une certaine complémentarité que nous faisons, que nous réalisons dans l'Église. Voilà pourquoi il existe une diversité dans une multiplicité de ministères. C'est-à-dire, nous sommes tous un dans le Christ malgré nos différents charismes. Tous les fidèles, en vertu de leur régénération dans le Christ, participent à la fonction sacerdotale, prophétique et royale du Christ. Lumen Gentium numéro 31. La synodalité signifie donc en ce sens l'écoute mutuelle, la participation active de chacun, la co-responsabilité dans la mission de l'Église. Alors parlons de la mission, marcher ensemble pour annoncer l'Évangile. Comme nous le savons, l'Évangile ne s'annonce pas seul. On peut aller ensemble comme les apôtres, le Christ les a envoyés deux à deux. Aujourd'hui aussi, lorsque nous recevons le baptême, nous devons marcher ensemble, tous comme baptisés, pour aller témoigner de Dieu ou du Christ, partout où nous sommes envoyés. De par notre baptême, nous sommes des pasteurs et nous devons témoigner du Christ. Perspective du magistère, donc, une église synodale est nécessairement missionnaire, comme nous le disons. Comme le pape Paul VI l'avait dit, l'église existe pour évangéliser. Cela, c'est dans Evangelii Nuntiandi, numéro 14. L'Église existe pour évangéliser. Le pape François souligne aussi dans ce sens que la synodalité n'est pas une fin à soi, mais elle est ordonnée à la mission. La mission est l'œuvre de tout le peuple de Dieu, non seulement des pasteurs. Elle est l'œuvre de Dieu. Retenons que la participation, la communion et la mission ne sont pas trois réalités séparées, mais des dimensions d'une même église synodale appelée à écouter l'Esprit Saint. En étant à l'école du magistère et des pères de l'Église, nous avons découvert que la synodalité est un retour aux sources pour mieux répondre aux défis d'aujourd'hui. À la suite des pères de l'Église, la synodalité apparaît comme une dimension constitutive de l'Église depuis ses origines. Participation, communion et mission ne sont pas trois réalités mises à part l'une de l'autre
mais trois aspects d'un même mystère. Ce qui veut dire que participer, c'est reconnaître sa dignité baptismale, communier, c'est vivre l'unité dans la diversité, être en mission ou être missionnaire, c'est porter ensemble la joie de l'Évangile au monde. La synodalité est un don de l'Esprit Saint, une exigence du baptême, un chemin de communion, de participation et de mission. La synodalité appelle l'Église à devenir une Église plus fraternelle, plus ample et plus missionnaire par le témoignage de vie de chaque membre du corps du Christ. Fidèle auditeur, auditrice de la radio Montobutembo Beni, voilà ce que nous avons pu préparer pour l'émission de cet après-midi. Nous sommes pratiquement à la fin de notre émission qui vous a été présentée par le grand séminariste Kama Tembweka Trésor. Une émission qui conclut les émissions Quoi de théologie pour cette année de formation. Nous vous tiendrons au courant de la suite de nos programmes. Mettons-nous en présence de Dieu pour clore notre émission. Au nom du Père, du Fils et du Saint-Esprit, Amen. Dieu qui fait resplendir la lumière après la nuit, accorde-nous de finir ce jour à l'abri des attaques de l'adversaire, et de pouvoir te rendre grâce par Jésus-Christ, ton Fils, notre Seigneur et notre Dieu, qui règne avec toi et le Saint-Esprit, Dieu pour les siècles des siècles. Amen. Au nom du Père et du Fils et du Saint-Esprit. Amen.

0: Fidèles auditeurs de la radio Motobutembo Beni, nous voici encore une fois dans ces studios. Vous le savez bien, nous sommes les SEMS, donc les clubs des étudiants en médecine pour la promotion de la santé. C'est un club qui évolue au sein de la faculté de médecine de l'Université catholique d'Igraben et c'est un club qui traite diverses thématiques, et notamment parmi lesquelles il y a la présentation des émissions autour de la santé. Alors aujourd'hui, nous sommes dans ces studios. C'est comme on l'a bien dit pour vous parler, pour partager autour du thème intitulé les avantages du dépistage volontaire. Alors cette émission sera bien évidemment bilingue, donc totalement à combiner swahili et français. Nous sommes dans ce studio à deux. À la présentation, c'est Kambal et Sahani Joël. Je suis avec un autre membre du SEMS. Vous pouvez vous présenter, monsieur.
1: Merci, je suis Cédric Mulongeleza.
0: Merci beaucoup. Ma faille à coup, j'ai dépisté volontairement tout à, au fur et à mesure qu'on a évolué, tout à définir ce que c'est dépistage volontaire. Mais déjà, d'André, des jeux que dépistage volontaire, ni que c'est ma gonjo moumouili, wakati hawia gonjo. 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lequel médecin na on a quoi examiner, on a posé ma question, donc par un interrogatoire. Donc, ensemble, les ma mesure, je retenais, il y a but, il a visé que jouer comme un mouille à quoi il y a mon organe, comme on a ma gonge, n'a rien présenté, mais là, on a un temps dépistage. Alors, nous sommes déjà en train de parler donc de l'introduction de cette émission. Si vous voulez nous contacter dans cette émission, nous sommes sur le 09 93 13 97 26. 09 93 13 97 26. Alors, émission, tout on a ma point zita, tout on a introduction, tout ça y a déjà. Et puis, point à quoi zita, combien se faut dépister régulièrement, ma kota sema ma chiffre, est-ce que y dépistage volontaire ni habitude y a pas tout. Deuxième point à quoi, importance du dépistage volontaire dans certaines maladies, ma kota on a mama gonja fulani fulani zezi ko fréquente notamment tension kupanda, diabète, cancer et alcool, ma hépatite virale chronique, na sida, totalement avantage ya kuji dépister volontairement mwile mama gonjwa.

0: 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progressivement en mappant donc ça c'est le premier avantage le patient connaît son statut par rapport à une maladie et un avantage ne pour prévenir ma complication d'une maladie ma magonjwa za mingi 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intracrânienne et n'a les akama ma zone sensible za mon cerveau tel que tronc cérébral na souvent pour la mo kama ile comme inakuwaka ngufu sana ndio maana vraiment ku éviter les complications na kuzi 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par rapport aux maladies sexuellement transmissibles si on a juste dépister on a quoi déjà nous protéger na mwingine alors ça c'était en guise d'introduction dans cette émission alors Cédric je sais pas, tu peux nous brosser rapidement les points juste sur l'épidémiologie en quelques 2 minutes.
1: Oui, merci pour l'accord de la parole, Joël. Et me tourner chez Avantage et à dépistage. Et j'espère que l'auditeur, on a tout fait, mais retenir au moins quelque chose. Alors, combien de gens se font dépister régulièrement chez nous? Souvent, on n'a pas des données, on n'a pas des chiffres. Maïti, c'est quoi qui mené souvent, moi, ma contrée. Tu n'as pas du mal à obtenir ma donnée zénézico concrète, zénézico. Autant de personnes se font dépister dans nos milliers. Alors, il est dit que, par exemple, je vais seulement donner quelques études, quelques données à ma organisation, à vraiment santé. Oui. Par exemple, au Nisida, en 2024, il s'est marqué qu'une personne sur 6 dans le monde n'a ignoré qu'un statiaque. Auprès déjà d'une personne sur 6, c'est déjà beaucoup. Imaginez, VIH comme maladie contagieuse. Moutou moya, c'est si personne ne moyen a joué statiak. Imaginez qu'il n'y a pas choix contaminé, combien de personnes. Mm-hmm. Et en RDC, ça, ça coupe pays et tout. Et l'organisation, il s'est marqué 30%. Il y a batou benye bana ishina sida bana j'ignore. Donc, ana ishina sida, mais na a joué statiak. On prend 30%, il a signifié quoi? Mm-hmm. Il a signifié qu'on prend 100 personnes. Et sur ces 100 personnes, coucou, déjà 30 personnes est venu. Bana ishina virus. Il y a VIH, na bana ignoré que bikonayo. Alors, et l'OMS en 2024, cette même année, il s'est marqué que 9 femmes sur 10 ne sont abadi faire que dépister ou cancer du col. Moi, mm-hmm. Ma chiffre est vraiment alarmant. Nazina tourné chez intérêt yaku. Il y a qu'on fait dépistage volontaire, je tu bénéficies quoi, il est ma fatale, je n'ai pas dit à parler, qu'au moins il y a émission. Yes. Alors, et en Afrique, on suppose que, il y en a 15% des personnes hypertendues. Donc, 15% des personnes, il y a 15%, il y a pas tout, il y a quoi qu'on a ignoré qu'on a hypertension. Et 30%, donc on a ignoré qu'on a na diabète. Alors 15 personnes sur ça on a ignoré qu'on a hypertension. 30% 30 personnes sur ça on a ignoré que on a ici na diabète. Voilà les quelques chiffres et n'a pas beaucoup tourné en plaire et à si j'ai qu'on a zungumzi à Léo.
0: Merci beaucoup Monsieur Cédric pour la présentation de ce point là qui consistait à savoir combien de gens se font dépister. dans les mondes en Afrique et chez nous, en RDC en particulier. Alors, nous allons continuer avec cette émission. Nous sommes les SEMS, c'est le club des étudiants en médecine pour la promotion de la santé. Nous sommes dans cette émission pour la présentation d'une thématique autour du dépistage volontaire, donc les avantages du dépistage volontaire. Nous sommes sur les 09 93 97 27, si vous voulez nous 26, pardon.

0: Vous voulez nous contacter dans cette émission, vous nous laissez un message et nous vous lirons sans problème. Nous allons continuer fidèles auditeurs avec cette émission et on va entamer déjà les vifs même de cette émission. 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Alors toujours Cédric, on continue avec vous. C'est aujourd'hui vous allez monopoliser la parole. Alors, on va entamer avec vous les avantages du dépistage volontaire dans l'hypertension artérielle. Mais avant cela, je pense que autant tout avant d'avoir quelques rappels, juste pour situer l'auditeur pour l'hypertension artérielle. Vous avez la parole, Cédric.
1: Oui, merci. Donc, on parle de l'hypertension. Hypertension, aussi, c'est à Kabambi. Ça mérite une émission Nico à part. Donc, à part tout à fait, tout cas, synthèse. Bonjour, ce sera vraiment trop synthétique. Alors,
0: Merci.
1: hypertension, tu n'as définir à quatre chiffres tationnels. Nous on a fait à l'hôpital, à chaque fille, qu'on a quoi qu'il y ait un tationmètre, on a tiré à Koumoukou, on a coupé, on a coupé, on a tation, y'a par exemple, et qu'on a valeur, y'a 120 sur autant, il y en a quoi, par exemple, 110 sur 70. Alors, si tu n'as définir à tation, y'a qu'on normal, y'a qu'on a valeur, y'a qu'on inférieur à 120, n'a inférieur, y'a 80 mm de mercure. 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Alors ma cause hypertension a tout dit oui. Donc à 80% ma cause hazi julikane.
0: Hypertension est l'essentiel.
1: Essentiel, vu que tu n'as pas eu de somme. 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
1: 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J'y fais dépister toujours pour éviter ma complication. Alors, avantage est à quoi nini? Est à quoi que tu vois ma chiffre stationnelle les arcs. 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Ma chiffre est en gouziko. 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
0: Merci beaucoup Cédric pour la présentation de cette première maladie. Vous avez été clair, vous avez donné les avantages du dépistage volontaire dans l'hypertension artérielle. Mais ce qui est surtout dans ce monsieur Nimagonjoigné, bah ça surnomme en français, ouais, on a déjà en français, un tueur silencieux. Donc ça veut dire Nimagonjoigné, on a quoi tout parler gros, ma tension quoi, ma descente sur ma 100, ma descente sur ma 120, et hakuna mwana, uko natembea tout bien mais utasuka tu unaanguka.
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0: Voilà, voilà. Donc c'est vraiment, imaginez, on te dit juste asubuhi na magharibi unakamata tu unamata ile tensiometre yako, unapima, unajua unakana ndika ma valeur mo karamne, kisha utaona jionesha par moment personnel soignant akwambia maziko bien. Et puis tu devrais aussi ouais normalement l'individu doit connaître aussi l'interprétation valeur normale, juste quelque simple, juste quand on a sauvé manger comme communication, c'est que gravissime. Merci beaucoup Cédric pour ce point. Nous allons continuer, nous allons entamer la deuxième maladie pour qui est le diabète sucré. Nous sommes sur les 09 93 13 97 26. Nous parlons des avantages du dépistage volontaire. Moi qui ma faille à coujour à Kamamouili qu'on a fonctionné dans mon agagne. Alors, le diabète est un clan de Nasikia, diabète, je pense qu'il y a une thématique qui est très connue. Mais par définition, par tout à l'heure, je pense qu'il y a tout comme à tout comme à son, tout comme émission communautaire. Diabète, à ce moment-là, diabète, c'est vraiment une définition biologique, purement biologique, mais qui est mon labo, surtout comme la bonne de votre moment à diabète. N'a pas un piment sucré, quand on a qui, wakati wali piment sucré, à soubouin, à kukula, il y a quoi, moudamou, il y a sucré, moudamou, il y a quoi, valère, et dit qu'il y a 126 mg par décilitre et qu'il est valé en a quoi observé plusieurs fois, notamment au moins deux fois à un intervalle de 3 mois par jour en a conduire à que ou comme diabétique. Alors, diabète, moi, ma type en bille de diabète, ou diabète à type 1, la diabète à type 2, là on est en train de parler de la pathogénie, c'est qu'il y a des types de diabète. Donc, ma diabète n'est pas le diabète de type 1, il y a disons les sujets jeunes, va tout venir, va comment la combien, quand elle est en quoi qu'a dû. 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Le syndrome métabolique, parmi mon entité, c'est que on est en obésité androïde, manqué, moto bonyé, ni monène, surtout le monène, n'a qu'on pas mon tombe, l'obésité androïde. Il est vraiment un facteur de risque, il y a un diabète de type 2. Alors, il diabète, ça, ça. 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Donc, le diabète, il y a type 2, permettez-moi les termes, ni un diabète, il y a pas bossé quoi. Ah bon, si on a cola mayai, on a cola nyama, mayonnaise, tout ça, et puis on a accumulé ma graisse, zénie, zénie, pour faire gagner du poids. Mais il est autre, tout à l'heure, si on a un drainage à insuline, non résistance, il y en a, tiens, insuline, a été bien, ma cellule, na sucre, il y en a panda, moumouille, ça, ça, il diabète, il y a beaucoup de gens qui ont un chida, mingi, ça, n'a pas de dépistage, parce que, il est taqué ma lame. Donc, c'est vraiment une maladie asymptomatique qui va se révéler par une complication. Na, zile ma complication, zile, le diabète, de ma complication notamment c'est ton asthme en général le diabète de type 1 de type 2 mais ton asthme surtout le diabète type 2 genre, il faut que je joue à ça na, parce que Jose na révélé à tableau clinique hawai ayo ile kukoyola mbio mbio kukunya kunya mbio mbio haikuwa kwa mwa type D na mwa type D justement donc il n'a qu'à quoi révélé par une complication il est ma complication za diabète sinon notamment comme fan il y a deux types pour ma complication et donc Jose na kuyaka pale pale na makomplikasyo kroniki zinakiaka mumiaka mingi 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complication zenye ziko chronique c'est une chose qu'il faut kuyua kuna kwa notamment ce qu'on appelle les microangiopathies zeni ziwili donc shida ya kwanza macho yako inapata shida utafikiaka tu mpaka wanakuopere macho wao unauza malunette juu ya diabete yengine problem inakuwa marin zako zinachoka anduka hii problem ya marin kuchoka il faut vraiment insister sur ça parce que sinon on a wagonjwa wenye tunaona kwa hospitali mtu anakia marin zisaka choka wanamwambia se papa wewe puke uendelee kuishi il faut usukulishe marin zako na au moins unafaa deux séances par semaine mais on va te dire que une séance $150. Maintenant, on a fait du départ. Donc, tu dois payer $350. Et pourtant, tout ça, tu peux seulement prévenir tout ça. Car l'ancêtre, on a dit au bol à Kukidol, on a pu ma soukari, on a dit prévenir les ma complications autres. Parce que ça appauvrit, même si on a ma route, ça va t'appauvrir. Imaginez $300 par semaine. Donc, c'est vraiment compliqué. Les ma complications. Ma microangiopathie, c'est ma complication, notamment, ni ma complication, ça, ma neuropathie, j'ai eu, on a dit, ou bien ma douleur, mes goules, na loma, qui n'a na waka mon manteau, ça, ce sont des complications neurologiques. Il y a également, ma complication, les amis, mais je vais aussi parler quand même de cette complication, il y a un temps, mon pied diabétique. Ça veut dire, mon diabétique, il y en a, na manakuwa kukomeni ma complications tese na jitia fasi mazi na mletea mugulu wake inakuwa na shida na haitapata damu na kumusho ina avec les traumatismes 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Voilà le temps presse vraiment, on va continuer, on va encore prendre Cédric qui va nous parler d'une autre maladie intéressante et il y a des pistages qui sont vraiment importants ça n'a concerné pas n'importe qui ça. Cédric, alors vous avez la parole.
1: Merci. Avant d'en parler, vous soulignez mon facteur de risque. En cas de négligence, hypertension, si vous savez ma facteur de risque, na il n'a pas qu'à manquer du jour à jour. En cas de mesure jour, on a besoin d'éviter ces facteurs de risque jour ou si développer ma gonjo fulani. Alors pour l'hypertension, bien que tout ça m'a une cause, mais qu'aux facteurs des zina, au cas j'ai exposé quoi zo, zina pas choisir une gonjo hypertension naizi ni sa kuvuta sigara au wale watu 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Ouais, vraiment trop synthétique parce qu'on va qu'à tourner 3 minutes il faut dire na virus yenye tunayutaka human papilloma virus na mtu anai contracter quand wakati amefika ku age ya activité sexuelle wakati umeanza sexualité yako umekonnaître wanaume fulani fulani pale unakuwa ka déjà nommé unako na possibilité que uko na hii virus yenye imeingia mumili yako. 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Je le sais.
0: Merci beaucoup Cédric. Na comprendre que il y a beaucoup de choses dont tu veux parler mais wakati on a rien du tout, on a il nous reste seulement une minute pour conclure cette émission. Alors tous les cas en anglais il y a deux maladies zenye notamment tout anglais que notamment VIH na ma hépatite virale, mais ma hépatite virale c'est dans les théas cirrhose, donc il faut qu'on fasse juste des dépistages. On a fait à l'hôpital aussi, on a qu'à faire des dépistages d'hépatite virale B, na C, on a qu'on fasse chasser les examens, parce que nous sommes dans l'état comme chose cirrhose, mais qu'on a qu'à taper à damo, na maille, na qu'à motumbu, na migulu, na vimba. Alors, mes chers amis, nous sommes à la fin de cette émission de SEMS, les priorités sont autour de la thématique sur le dépistage volontaire. Alors, en conclusion, nous allons dire que le dépistage volontaire, c'est une habitude que tout le monde doit cultiver et que la plupart des maladies chroniques évoluent à bas bruit. Et le plus souvent, c'est pour cela que les patients pensent qu'il est sain. Et pourtant, une personne qui se croit sain, c'est réellement un malade qui s'ignore. Donc, le dépistage volontaire, c'est une arme qui va nous aider beaucoup à lutter contre les complications de ces maladies qui sont dangereuses. Alors, c'était l'émission SEMS, c'est Priorité Santé, présentée par les clubs SEMS de l'Université catholique de Grabène en faculté de médecine. J'étais Kambale Sahani, je vais à la présentation de cette émission. J'étais accompagné par
1: Cédric Mouindongeleza.
0: Merci beaucoup. À plus.

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2: Patrick Kalungwana.
3: Mesdames, Messieurs, salut, merci d'écouter votre radio. Voici le journal de ce soir à la mise en onde de Rémias Fataki. La confirmation des fidèles du diocèse de Butembo Beni continue. Ce vendredi, nous partirons comprendre ce qui s'est passé en paroisse Notre-Dame de Guadeloupe de Moussimba et ce sacrement d'administration qui a vécu là-bas, à la paroisse Sancta Maria Mater Dei de Nziapanda, dans le manque original, les chrétiens ont reçu la confirmation. À Moussimba encore, c'est trois personnes qui ont perdu la vie après que des blocs adobe qui étaient dans un hangar se sont écroulés sur elles. Le chef de localité de Moussimba exhorte les parents à exercer la surveillance accrue sur leurs enfants. On vous parlera aussi de la question des santé avant les sports. Mesdames, Messieurs, dans le total de ce radio journal.

0: Les chrétiens du sous-secteur Sainte-Thérèse de Matembe en paroisse Cœur Immaculé de Marie de Kitatumba ont rendu leur hommage à feu Père Célestin Tasiwavo Kasavolo Mutamba ce vendredi 3 juillet à l'occasion d'une messe pour le repos de l'âme de ce prêtre assomptionniste originaire de Matembe a eu lieu en l'église de ce sous-secteur à la présidence de l'Eucharistie le Père Jean-Baptiste Katembo Katayeruka, curé de Kitatumba. Il avait à ses côtés 9 autres prêtres. L'humilité, le courage, la simplicité, la sagesse, l'hospitalité sont parmi les vertus du Père Célestin Kasavolo, comme a témoigné et a fait entendre le Père Katayeruka.
1: L'essentiel est déjà dit, je ne sais pas quoi ajouter. Ce qui est vrai, le révérend Père Célestin, il y avait beaucoup de vertus. L'humilité, la simplicité, l'hospitalité et le courage. Nous héritons beaucoup du révérend Père Célestin Kasavolo parce qu'il a beaucoup travaillé pour l'Église et pour la communauté.
0: Prenons la parole, le révérend Père Wilfried Kibanda, premier assistant du Père provincial des Augustins de l'Assomption, a remercié les efforts des médecins depuis Bruxelles en Belgique et la prière des chrétiens qui se sont solidarisés pour soutenir l'illustre disparu jusqu'à sa mort au nom de tous les chrétiens du sous-secteur Sainte-Thérèse de Matembe. Kasereka Tsongojano, président du sous-secteur, a loué les réalisations du Père Célestin.
1: Je manque de mots, j'encourage et je suis content parce que le révérend Père Célestin a contribué largement pour le développement de Matembe. Ici, je vais citer les travaux de construction de l'église des sous-secteurs Sainte-Thérèse de Matembe. Il a donné une contribution suffisante et j'ai dit merci beaucoup, que son âme repose à paix et nous allons continuer à prier pour lui.
0: L'inhumation du corps de révérend Père Célestin a eu lieu le mercredi 1er juillet au cimetière des Assomptionnistes de Mahamba. À Butembo, l'évêque de Butembo Béni a conféré le sacrement de confirmation à 1083 chrétiens à la paroisse Notre-Dame de Guadeloupe de Moussimba ce vendredi. Il les a invités à garder foi, même dans le doute, à l'exemple de Saint Thomas. Dani Moussi pour le reportage.
2: Les fidèles venus d'Endando, Chambo, Monkari, Wotundiro, Inenehia et Aer dans le territoire de Lubero ont pris part à cette messe. Monseigneur Sikuli a exhorté les chrétiens et particulièrement les confirmandi à être des témoins du Christ comme Thomas qui a fini par croire malgré ses doutes. Nous sommes appelés à avoir foi à Christ et à témoigner de lui à tout lieu. Contrairement à Thomas, nous ne pouvons pas le toucher physiquement, mais nous le saisissons par sa parole. S'intéressant aux travaux de développement, l'ordinaire d'Ilié a remercié les chrétiens de Moussimba pour la construction de la maison des prêtres, maison dont les travaux ont atteint l'étape du coulage du béton au premier niveau. J'étais à remercier les chrétiens de la paroisse de Moussimba pour leur don à faveur des travaux de développement et surtout pour la construction du couvent des prêtres. C'est un geste louable. Après la messe, l'ordinaire d'Ilié a présidé le conseil paroissial à Moussimba.
0: Et puis, toujours dans le même chapitre, mais autre part, c'est la confirmation à la paroisse Mater Dei de là-bas à Mankorejipa. Là-bas, le délégué de l'évêque de Butembo Béni, c'est le curé de la cathédrale. Il a conféré le sacrement de confirmation à plusieurs chrétiens. Et à l'issue de la messe, voici c'est quelques confirmés. Les confirmés de là-bas ont exprimé par rapport au message reçu.
3: Je suis très content. Nous avions déjà reçu plusieurs enseignements. Alors, nous allons nous comporter comme des chrétiens catholiques. Ainsi, nous allons propager la bonne nouvelle à travers le Saint-Esprit. Moi, je suis à joie d'avoir reçu ce sacrement. Je vais propager la bonne nouvelle à travers le Saint-Esprit. Je remercie les catéchistes qui nous ont enseigné. Maintenant, moi, je vais me confier à l'Église.
0: Autre nouvelle, le premier voyage promotionnel offert par l'Agence des transports et des communications d'Angolou Coach a annoncé pour ce vendredi 3 juillet 2026 a été effectif. Les voyageurs ont quitté Butembo à 7h et sont arrivés à 12h à l'occasion. Le coordonnateur des activités de Angolou Coach à Butembo et conseiller au sein de cette agence remercie tous ceux qui mettent leur confiance à Angolou Coach pour voyager ou faire voyager les marchandises en toute sécurité. Pasco Moussavoli s'est confié à RMBB pour rassurer aussi que le prix promotionnel du billet à $35 américains se poursuit. Pasco Moussavoli a à la même occasion rappelé l'horaire de voyage et différentes destinations. Il a parlé de Butembo, Bunia, Butembo, Kisangani et respectivement mardi, vendredi et mercredi et vendredi. Le bureau de l'agence de transport Angolou Coach à Butembo est situé au boulevard Président Joseph Kabila au voisinage de Transcom et deuxième en face de l'agence nationale de renseignement ANR Butembo Lubero. Angolou Coach donne la possibilité aux voyageurs de payer le billet même en distance, cela au travers de ses numéros, à savoir le 081 06 84 379. 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Le complexe scolaire Bovary International School a procédé ce vendredi 3 juillet à la clôture solennelle de l'année scolaire 2025-2026. Les activités y afférentes ont été marquées par la proclamation des résultats de fin d'année. C'est sur une note de satisfaction que Bovary International School vient de clôturer cette année scolaire. Les activités organisées dans l'enceinte de l'établissement ont marqué et ont été marquées par la proclamation des résultats de fin d'année. Les apprenants de maternelle, du primaire et du secondaire accompagnés de leurs parents sont venus célébrer la réussite de cette année. Le directeur de Bovary International School, Kahabiraki Salvatore, a salué le courage, la discipline et la détermination des apprenants tout au long de l'année. Il a indiqué que les résultats enregistrés sont très encourageants, avec un taux de réussite supérieur à 98% à la maternelle comme au primaire. De son côté, le promoteur de Bovary International School, Catalico Norbert, s'est réjoui de cette performance. Il a félicité les enseignants pour la qualité de leur encadrement et leur engagement en faveur de la réussite des apprenants, une occasion pour lui d'annoncer l'organisation prochaine d'une colonie des vacances destinée à offrir aux enfants des activités éducatives et récréatives durant les grandes vacances.
4: À grande partie, nous allons apprendre aux enfants l'anglais. En tout cas, pendant les 2 mois-là, nous sommes sûrs qu'on va finir les 2 mois quand les enfants seront déjà capables de s'exprimer en anglais. Et bien aussi, nous allons renforcer la nouvelle technologie, l'informatique. Donc, c'est un peu cela.
0: Bovary International School dispose d'une crèche, d'une école maternelle, primaire et secondaire. Cet établissement est situé au quartier Kitoulou, en ville de Butembo, non loin de la salle du royaume des Témoins de Jéhovah. 3 personnes ont perdu la vie après que des blocs adobe qui étaient dans un hangar se sont écroulés sur elles. Le fait a été notifié l'après-midi de jeudi 2 juillet à Biahou, une entité de la localité de Moussimba en territoire de Lubero. Le chef de localité Mbanji Misuo, interrogé à ce sujet ce vendredi, a indiqué que l'incident s'est déroulé après la pluie. 3 enfants d'une même famille ont été surpris par ce drame et sont morts sur le coup. Le chef de localité appelle les propriétaires des parcelles présentant des risques d'éboulement, des blocs ou de terre à bien sécuriser leurs blocs pour éviter le pire. Il exhorte également les parents à exercer une surveillance accrue sur leurs enfants.
5: Hier, il s'est passé un effondrement d'un four de briques qui est tombé sur la case où restaient 3 enfants qui sont déjà morts.
6: C'est vers où?
5: Vers Vihaou. dans le village Wihaou vers 8h. Et je conseille aux constructeurs, surtout aux constructeurs, de construire bien leur four pour ne pas causer de gars pareils.
0: Autre nouvelle dans ce radio journal. Le directeur de la province éducationnelle Nord Kivu 2, Norbert Bissimoa Balekembaka, se réjouit de la bonne fin de l'année scolaire 2025-2026. Le patron de l'éducation nationale et nouvelle citoyenneté dans cette partie de RDC s'est exprimé jeudi 2 juillet à l'occasion de la clôture officielle de l'année scolaire 2025-2026.
6: Selon les rapports à notre disposition qui viennent des différentes sous-divisions, l'année scolaire est clôturée, les écoles ont proclamé et ils ont donné les résultats aux parents d'élèves. C'est une note de satisfaction pour notre part. Comme vous le savez, nous avons certains coins qui jusqu'aujourd'hui vivent dans une situation d'insécurité grandissante. Les enfants qui ont été en situation de déplacement, ils ont été inscrits dans les écoles d'accueil et ils ont aussi clôturé l'année scolaire effectivement. Aucun enfant qui s'est fait identifier à travers son parent ou lui-même, il a suivi les cours là où il les a suivis et il a été proclamé aujourd'hui le 2 juillet comme tous les autres enfants.
0: Les scientifiques saluent l'alerte de l'Office congolais de contrôle OCC sur le danger sanitaire que présentent les poulets de chair égorgés et congelés à l'étranger, puis importés par la République démocratique du Congo. Maombi Georges Makeo nous en parle en détail.
7: Toussaint Mouroussi, docteur vétérinaire, note que cette expertise de l'OCC vient sauver des milliers de vies des citoyens de la RDC. Il fait savoir que ces chairs de poules congelées ne respectent pas la chaîne de froid pendant leur transport, ce qui fait que les microbes se développent rapidement dans ces chairs au risque d'être nuisibles à la santé humaine.
8: Certainement, il y a des zoonoses, donc des maladies qui se transmettent des animaux aux hommes. Alors, le contrôle s'avère très nécessaire pour éviter tout ça. Et la décision d'avoir d'abord identifié, détecté et puis interdire la consommation de poulet congelé à provenance de Pologne, ce qui a été dit. En tout cas, c'est une bonne idée et salutaire pour nous. Les importations, généralement, ne respectent pas la chaîne de froid. Or, lorsque la chaîne de froid est rompue, il y a des microbes qui profitent pour proliférer. Et ça peut être justement un grand danger pour la population.
7: Pour épargner les citoyens congolais de ces dangers sanitaires, Dr Toussaint Mouroussi encourage les éleveurs locaux à élever des poulets de chair. Il constate que l'insuffisance des poulets de chair locaux sur le marché pousse les commerçants congolais à aller se ravitailler à l'étranger. Il demande également aux bouchers locaux, vendeurs de la viande de poulet, de n'égorger que les poules dont ils sont capables de couler chaque jour. C'est une façon d'éviter les dangers que présentent les viandes qui viennent de l'étranger en cas d'interruption du courant dans les chambres froides, a conscientisé Dr Toussaint Mouroussi.
8: Justement, la population consommait, mais c'était quand même dangereux. Ici, la solution, c'est prôner la consommation locale. On importe les poussins, on les produit localement. Vous achetez un poulet vivant que vous égorgez vous-même, là, il n'y aura pas de problème. Je pense que c'est l'unique solution que nous pouvons prendre. C'est qu'il y a de

0: Rappel, les services de contrôle sanitaire, la RDC, ont intercepté 1384 colis de cuisses de poulet congelés à provenance de Pologne, contaminés par la bactérie Salmonella, selon une correspondance de l'OCC consultée par 7 sur 7 possédés jeudi 25 juin 2026. Ces produits ont été détectés lors des opérations de contrôle à l'importation. Face aux risques sanitaires, les autorités ont immédiatement interdit leur commercialisation, renforcé les inspections aux frontières et amorcé des enquêtes sur les circuits d'importation. L'OCC avait prévenu que la salmonelle est une bactérie responsable d'intoxications alimentaires pouvant entraîner des symptômes tels que la diarrhée, la fièvre et les douleurs abdominales.
1: Un homme de plus de 70 ans a été tué par balle dans la nuit de jeudi 2 à ce vendredi 3 juillet 2026 au quartier Ngongoli, en commune de Moulekera, dans la ville de Beni, selon le chef de quartier Ngongoli, Julien Kapanga. Des hommes armés non encore identifiés ont fait irruption au domicile de la victime, donc identifié comme Gédéon Ndungo Chabouha. Vers 0h30, les assaillants lui ont tiré dessus à bout portant avant de prendre la fuite. Le drame s'est produit en face de l'église CBK Bethlehem. Alertées, les forces de sécurité sont intervenues sur les lieux de crime. Le corps de la victime a été acheminé à la morgue. Les circonstances et les motivations de ce meurtre ne sont pas encore connues. Une enquête a été ouverte. Voici le sport. La Fédération Congolaise de Football Association FECOFA a notifié à la LINAFOOT la relégation des 12 clubs pour non-respect des critères rigoureux du cahier des charges de la première division. Parmi les sanctionnés, on retrouve des véritables monuments du football quinois et national comme le DCMP, l'OC Renaissance, les FC Renaissance, mais aussi des habitués du haut niveau tels que OC Bukavu Dawa, l'US Panda B52, la JS Group Bazano ou encore l'US Chingunku, le FC MK Martin Pêcheur, le FC Chikas, AS New Songer Biromeka et l'AS Madolé. Le coup d'envoi de ce nouvel exercice qui s'annonce d'ores et déjà électrique et particulièrement disputé est fixé au 30 août 2026, si cette relégation massive sonne comme un coup de tonnerre pour les supporters des clubs concernés, elle est perçue par de nombreux observateurs comme une décision salutaire et courageuse en privilégiant enfin le mérite structurel et le professionnalisme. La confirmation de la LINAFOOT au sujet de cette notification reste attendue. Et la Fédération Congolaise de Football Association a procédé ce même vendredi au tirage au sort des quarts de finale de la 60e édition de la Coupe du Congo. On vous en parle dans le journal des sports à 9h20 de ce soir. On sera aussi à la une ce temps-là pour d'autres matchs de la Coupe du Monde FIFA 2026. C'est la fin de ce Radio Journal. Merci de l'avoir écouté.

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1: Mesdames, mesdemoiselles et messieurs, bienvenue à l'écoute de notre carnet de communiqués.

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Communiqué des paiements des prestations sociales du deuxième trimestre 2026. Communiqué de la CNCC. Conformément au communiqué de presse et référence DG et direction générale de la CNCC numéro 2115/2026 du 26 juin 2026.
La Caisse nationale de sécurité sociale, CNC, sa sigle, informe tous ces passionnés de la ville de Butembo que le paiement des prestations sociales du deuxième trimestre 2026 a débuté le mercredi 1er juillet 2026 au guichet de Tembe, Ekiti, BCDC et Finca. Ainsi, la CNCS demande chaque bénéficiaire de la ville de Butembo de se présenter au guichet bancaire le concernant, muni obligatoirement de son brevet de prestations sociales ou de sa lettre de notification des pensions et de sa carte d'électeur pour toucher. Conseiller communiqué. Le responsable du bureau, Didier Albat Bin Massoud, chef de division, a signé ce communiqué. 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
3: more des circonstances prononcées à l'occasion de la remise officielle de moto par la maison Palotte aux enseignants du territoire de Lubero en commune de Lubero ce mercredi 17 juin 2026. Messieurs l'administrateur militaire du territoire de Lubero ou ses délégués, messieurs les bourgmestres de la commune de Lubero, messieurs les commandants de la police, madame la chef de la sous-division de l'UNC Lubero 1, ici représenté. Monsieur le représentant de la maison Palos. Monsieur le délégué de la banque TID. Monsieur le chef d'établissement des écoles du territoire ici représenté. Mesdames et messieurs, c'est pour nous une occasion de montrer à la face du monde les bonnes relations qui existent entre chefs d'établissement enseignants, l'interaction entre école Amota, Tiaidi et Mezo Palos. Les chefs d'établissement saisissent cette opportunité pour adresser les nécessaires remerciements à tous leurs partenaires précités qui se sacrifient pour faciliter l'exécution des projets de l'enseignant. Par l'entremise Palos Tiaïdi, les efforts sont fournis afin que le social et l'entrepreneuriat des enseignants, longtemps occupés par la crème blanche, soient bien assurés. Chers enseignants, le partenariat qui existe entre vous et les entreprises ici présentes permet l'épanouissement de vos familles. Que ces enjeux qui vous seront remis soient bénéfiques et bien protégés à bon père des familles. Chers partenaires, rassurez-nous que cette livraison ne soit la toute dernière. Que cette bonne initiative d'entraide et de développement soit continuelle dans les crédits de moto et autres objets dont les enseignants ont besoin. Par cette occasion nous offerte, nous, chefs d'établissement, présentons encore notre gratitude à nos chers partenaires. Maison Palos, qui nous livre les motos à crédit. Tiaïdi, banque payeuse des enseignants et qui octroie des dettes en argent pur pour subvenir aux besoins de développement des enseignants. Que vive la maison Palos, que vive la banque Tiaïdi, que vive l'éducation nationale et nouvelle citoyenneté, que vive les chefs d'établissement, que vive les enseignants. Nous avons dit, fête à Loubero le 17 juin 2026. Pour les chefs d'établissement du territoire, la représentante Massika Baïkeya Claire Assine.
4: Merci beaucoup.
5: Merci, maman.
4: Mon des circonstances prononcées par les enseignants du territoire de Loubero, bénéficiaires des motos Haoudjin livrées par la maison Palos à commune de Loubero, ce 17 juin 2026. Chers tous, comprenez que la confiance paraît incertaine devant de nouveaux amis et partenaires avant les actes de conviction. La sincérité se concrétise aujourd'hui à tous les niveaux. La sûreté relationnelle entre toutes les autorités locales et nos partenaires ici présents confirme notre présence à ces lieux sans cité. Monsieur l'administrateur militaire du territoire de Loubero, monsieur le bourgmestre de la commune de Loubero, ici représenté, monsieur le commandant de la police à la commune de Loubero, monsieur le représentant de la maison Palos, monsieur le délégué du directeur de la banque Tiaïdi, madame chef de la sous-division de l'éducation nationale et nouvelle citoyenneté Loubero 1, ici représentée, mesdames et messieurs les chefs d'établissement, camarades enseignants, mesdames et messieurs avorants et titres respectueux, l'occasion de cette présence s'inscrit dans le cadre d'une gratitude adressée par les enseignants bénéficiaires des enjeux roulants à tous les facilitateurs et bienfaiteurs école Palos Tiaïdi. La crédibilité que tous ces partenaires ont confiée à l'ensemble des enseignants n'est pas un hasard, mais un signe de développement de l'homme qui se nourrit de la poussière de la craie blanche. Il est impérieux de confirmer devant cette auguste assemblée que c'est une joie immense que ressentent les enseignants et qui occasionne ces mots de gratitude à chacun selon sa position. Enseignants, enseignantes, la communauté qui paraît avoir pris l'éducateur comme étant de la classe inférieure doit comprendre que le niveau de raisonnement ne s'arrête pas en classe. Soignons-le et travaillons fort pour donner courage aux autres. Que l'Éternel bénisse chacun selon ses travaux. Avec l'école, la confiance se tisse davantage. Les opportunités se dessinent. Avec Haoudjin, la pauvreté dégage. Avec TID, la réalisation de nos rêves se concrétise. Un bon client achète à crédit. Avec 0 dollar, on peut réaliser ses rêves. Ne loupez pas l'occasion. Nos partenaires sont prêts à nous faciliter la vie. Que vivent nos partenaires, que vivent les enseignants, nous avons dit. Faites à Loubero le 17 juin 2026 pour les enseignants bénéficiaires. Kambale Verivuso Atiri, le représentant.
6: Merci beaucoup.
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0: 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Se dégage. 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Si tu veux mourir pauvre, ou bien mwere. Mais si tu veux mourir riche, voici l'occasion. La pauvreté se dégage. Ou au sabohare. 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
2: 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Il est 9h avancé, mesdames, messieurs, le journal Rémi Asfataki à la mise en onde.
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2: Des chrétiens de Butembo Beni continuent de recevoir la confirmation ce vendredi. Plus de 1200 fidèles ont reçu la force du Saint-Esprit pour évangéliser le monde. Les heureux de ce jour sont les paroissiens de Musimba et Njiapanda. Trois morts après que les blocs adobe se sont écroulés sur des personnes en localité de Musimba. Le drame a vécu après la pluie des jeudi 2 juillet. Les victimes sont d'une même famille. Le chef de localité de Musimba appelle à prévenir les risques et surtout à surveiller les enfants. On va aussi vous dire que plus de 200 personnes sont guéries de Ebola depuis le début de la riposte en Ituri, en Nord Kivu et au Sud Kivu. Le gouvernement de RDC annonce une enveloppe exceptionnelle de 50 millions de dollars américains pour renforcer la lutte contre Ebola. Informez pour sécuriser tout de suite dans le total de ce radio journal. Dany Monsi nous raconte que l'évêque de Butembo Beni a confirmé 1083 chrétiens à la paroisse Notre-Dame de Guadeloupe de Musimba ce vendredi 3 juillet. Il les a invités à garder la foi, même dans le doute, à l'exemple de Saint Thomas.
5: Les fidèles venus de Ndando, Chambo, Monkali, Wotondero, Inenechia et Aer dans le territoire de Lubero ont pris part à cette messe. Monsieur Sikuli a exhorté les chrétiens et particulièrement les confirmandi à être des témoins du Christ comme Thomas qui a fini par croire malgré ses doutes. Nous sommes appelés à avoir foi à Christ et à témoigner de lui à tout lieu. Contrairement à Thomas, nous ne pouvons pas le toucher physiquement, mais nous le saisissons par sa parole. S'intéressant aux travaux de développement, l'ordinaire d'Ilier a remercié les chrétiens de Musimba pour la construction de la maison des prêtres, maison dont les travaux ont atteint l'étape du coulage du béton au premier niveau. J'étais à remercier les chrétiens de la paroisse de Musimba pour leur don à faveur des travaux de développement et surtout pour la construction du couvent des prêtres. C'est un geste louable. Après la messe, l'ordinaire du lieu a présidé le conseil paroissial à Musimba.
2: Et 208 chrétiens ont été confirmés ce vendredi, mais autre part en paroisse catholique Sancta Maria.

0: Mater Dei de Njiapanda, l'envoyé de Monseigneur l'évêque de Butembo Béni, l'abbé Roger Kabuyaya a dit la messe de circonstance. Il était entouré des trois autres prêtres venus des trois paroisses du doyenné Mangorodjipa et en séminariste. Il a prêché l'importance de ce sacrement et de l'Esprit Saint infusé à ses nouveaux confirmés.
1: Je suis plein de joie car vous avez été bien préparés en dépit de l'instabilité sur le plan sécuritaire. Soyez résilients et n'ayons peur de rien. Même si l'ennemi arrive chez nous, il ne peut rien. Ce que nous vivons aujourd'hui prendra fin par le Christ qui peut tout finir.
0: Et voilà l'ambiance qui a vécu là-bas à Sancta Maria Mater Dei. Les confirmés qui étaient contents, voici ce qu'ils ont dit.
1: Je suis très content. Nous avions déjà reçu plusieurs enseignements. Alors, nous allons nous comporter comme des chrétiens catholiques. Ainsi, nous allons propager la bonne nouvelle à travers le Saint-Esprit. Moi, je suis à joie d'avoir reçu ce sacrement. Je veux propager la bonne nouvelle à travers le Saint-Esprit. Je remercie les catéchistes qui nous ont enseigné. Maintenant, moi, je vais me confier à l'Église.
0: On revient maintenant à Butembo où les chrétiens du sous-secteur Sainte-Thérèse de Matembe en paroisse Cœur Immaculé de Marie de Kitatumba ont rendu leur hommage à Feu Père Célestin Tassiwavo Kasawolo ce vendredi 3 juillet à l'occasion d'une messe pour le repos de l'âme de ce prêtre assomptionniste qui est récemment né au ciel. La messe qui a été dite à Matembe, le prêtre il est originaire aussi de Matembe. Précisément, la messe a eu lieu à l'église de ce sous-secteur. À la présidence de cette Eucharistie, le père Jean-Baptiste Katembo Katairuka, curé de la paroisse Cœur Immaculé de Marie de Kitatumba.
2: L'essentiel est déjà dit, je ne sais pas quoi ajouter. Ce qui est vrai, le révérend père Célestin, il y avait beaucoup de vertus. L'humilité, la simplicité, l'hospitalité. Et le courage, nous héritons beaucoup du révérend Père Célestin Kasawolo, parce qu'il a beaucoup travaillé pour l'Église et pour la communauté.
0: Les chrétiens de la place ont aussi pris la parole au cours de la messe. Ici, je vous propose d'écouter celui qui a représenté les chrétiens, Kasereka Tsongo Jano, il est président du sous-secteur de Matembe.
2: Je manque de mots, j'encourage et je suis content parce que le révérend Père Célestin a contribué largement pour le développement de Matembe. Ici, je vais citer les travaux de construction de l'église des sous-secteurs. Sainte-Thérèse de Matembe, il a donné une contribution suffisante et j'ai dit merci beaucoup, que son âme repose à paix et nous allons continuer à prier pour lui.
0: Et tout ça pour le révérend Père Célestin Tassiwavo, dont le corps a été inhumé mercredi 1er juillet 2026 au cimetière des Augustins de l'Assomption à Mahamba dans la ville de Butembo. 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
0: 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Le complexe scolaire Bovary International School a procédé ce vendredi 3 juillet à la clôture solennelle de l'année scolaire 2025-2026. Les activités y afférentes ont été marquées par la proclamation des résultats de fin d'année. C'est sur une note de satisfaction que Bovary International School vient de clôturer cette année scolaire. Les activités organisées dans les enceintes de l'établissement ont été marquées par la proclamation des résultats de fin d'année. Les apprenants de maternelle, primaire et secondaire accompagnés de leurs parents sont venus célébrer la réussite. Le directeur des Bovary International School, Kahaviraki Salvatore, a salué le courage, la discipline et la détermination des apprenants tout au long de l'année. Il a indiqué que les résultats enregistrés sont très encourageants, avec un taux de réussite supérieur à 98% la maternelle comme en primaire. De son côté, le promoteur de Bovary International School, Catholic Norbert, s'est réjoui de cette performance et il a félicité les enseignants pour la qualité de leur encadrement et leur engagement en faveur de la réussite des élèves. Une occasion pour lui d'annoncer l'organisation prochaine d'une colonie de vacances destinée à offrir aux élèves des activités éducatives et récréatives durant les grandes vacances. Il a tout dit à Grace Kaniki de Monto TV.
5: À grande partie, nous allons apprendre aux enfants l'anglais. En tout cas, pendant les deux mois-là, nous sommes sûrs qu'on va finir les deux mois quand les enfants seront déjà capables de s'exprimer en anglais. Et mais aussi, nous allons renforcer la nouvelle technologie, l'informatique. Donc, c'est un peu cela.
0: Bovary International School, qui dispose d'une crèche, d'une école maternelle, d'une école primaire, secondaire aussi. L'établissement est au quartier Kitoulou, en ville de Butembo, non loin de la salle de royaume des témoins des Jéhovah. Le directeur de la province éducationnelle Nord-Kivu de Norbert Bissimwa Balekembaka se réjouit de la bonne fin de l'année scolaire 2025-2026. Le patron de l'éducation nationale et nouvelle citoyenneté dans cette partie de RDC s'est exprimé jeudi 2 juillet à l'occasion de la clôture officielle de l'année scolaire sur toute l'étendue de RDC au cours d'une interview à la presse. Des propos nous envoyés par Glody Mirembe de La Voix de l'UCG et choisis ici par Joël Mwenge.
6: Selon les rapports à notre disposition qui viennent des différentes sous-divisions, l'année scolaire est clôturée, les écoles ont proclamé et ils ont donné les résultats aux parents d'élèves. C'est une note de satisfaction pour notre part. Comme vous le savez, nous avons certains coins qui jusqu'aujourd'hui vivent dans une situation d'insécurité grandissante. Les enfants qui ont été en situation de déplacement, ils ont été inscrits dans les écoles d'accueil et ils ont aussi clôturé l'année scolaire effectivement. Aucun enfant qui s'est fait identifier à travers son parent ou lui-même, il a suivi les cours là où il les a suivis et il a été proclamé aujourd'hui le 2 juin comme tous les autres enfants.
0: Le directeur de la province éducationnelle Nord-Kivu a conclu son propos en appelant les parents à veiller sur leurs enfants. Aux enfants, il les recommande de bien se comporter, surtout de capitaliser ce moment des vacances pour enrichir leurs connaissances. Autre nouvelle, autre part, 3 personnes ont perdu leur vie après que des blocs adobe qui étaient dans un hangar se sont écroulés sur elles. Le fait a été notifié l'après-midi de jeudi 2 juillet 2026. À Wihau, une entité de la localité de Musimba en territoire de Lubero, c'est au voisinage de Butembo. Selon le chef de localité de Musimba, Mbangi Misuo, interrogé à ce sujet, ce vendredi, l'incident s'est déroulé après la pluie. 3 enfants d'une même famille ont été surpris par ce drame et sont morts sur le coup. Le chef de localité appelle les propriétaires des parcelles présentant des risques d'éboulement de terre ou de blocs à bien sécuriser leur enclos pour éviter le pire. Il exhorte également les parents à exercer une surveillance accrue sur leurs enfants.
4: Hier, il s'est passé un effondrement d'un four de briques qui est tombé sur la case où restaient 3 enfants qui sont déjà morts.
7: C'est vers où ?
4: Vers Wihau, dans le village Wihau, vers 8h. Et je conseille aux constructeurs, surtout aux constructeurs, de construire bien leur four pour ne pas causer de dégâts pareils.
0: Et des détonations d'armes ont été entendues ce vendredi 3 juillet à la prison centrale de Benikangbaï après un mouvement des protestations des militaires détenus qui réclameraient le paiement de leur arriéré de salaire. Les forces armées et la police commises à la garde de la prison sont intervenues pour rétablir de l'ordre. La société civile Force Vive de la commune de Béou, où se trouve la prison, déplore cet incident et appelle les autorités à agir pour résoudre les problèmes des militaires.
8: C'est les prisonniers militaires qui sont à l'intérieur de la prison centrale de Kangwai qui ont essayé d'escalader les murs pour essayer de réclamer. Donc ils cherchent à réclamer leur salaire en disant qu'il y a un peu de retard. Ils voulaient que tout le monde essaie d'écouter leur cri d'alarme, qu'on puisse voir ce qu'on peut faire. C'est pour cette raison que les gardes, policiers qui étaient présents sur les champs et les militaires ont essayé d'abord de tirer quelques coups de feu en l'air pour calmer la situation. Mais pour l'instant, la situation est sous contrôle et il n'y a pas assez de problèmes. Vraiment, nous appelons aux autorités de veiller à ce que cette situation soit réglée ou bien de s'imprégner davantage pourvu qu'on arrive à mettre un peu de l'ordre dans cette situation. Parce que vous savez que dans cette même année, nous avons déjà assisté des évasions dans cette même prison centrale de Kangwai. Nous demandons plus de la sécurité et aux autorités de tout faire pour remettre les choses dans l'ordre.
0: C'était Chiffre Kabongo, rapporteur des forces vives de commune de Beoua Beni. Il a été joint par Milon Kayinga et contacté le directeur de la prison centrale de Beni Kangbaï. Tsongo Makelele a confirmé l'incident et a assuré que la situation est en voie d'être maîtrisée. Il a indiqué qu'une communication plus détaillée sera faite ultérieurement. Et toujours à Beni, un homme de plus de 70 ans a été tué par balle la nuit de jeudi à ce vendredi au quartier Ngongolio en commune de Mulekera dans la ville, je l'ai dit. Selon le chef du quartier Ngongolio, Julien Kapanga, des hommes armés non encore identifiés ont fait irruption au domicile de la victime identifiée comme Gédéon Dungo vers 0h30 de ce vendredi. Les assaillants lui ont tiré dessus à bout portant avant de prendre la fuite. Le drame s'est produit en face de l'église CBC à Bethlehem. Alertés, les forces de sécurité sont intervenues sur les lieux de crime. Le corps de la victime a été acheminé à la morgue. Les circonstances et les motivations de ce meurtre ne sont pas encore connues. Une enquête a été ouverte afin d'identifier les auteurs de cet assassinat, a indiqué Nason Murara de la cellule de communication de la PNC Beni. Le vice-premier ministre en charge de l'intérieur, de la sécurité, de la décentralisation et des affaires coutumières, Jacquemain Chabani Luko Bihango, a présidé jeudi 2 juillet à Kisangani, chef-lieu de la Tchopo, une réunion mixte de sécurité réunissant les autorités de 5 provinces de l'Est et du Nord-Est de RDC. La rencontre a rassemblé les gouverneurs des provinces de Tchopo, du Haut-Uele, du Bas-Uele, de l'Ituri et du Nord-Kivu, ainsi que les membres de leur comité provincial de sécurité. Les participants ont procédé à une évaluation de la situation sécuritaire dans cette partie de République démocratique du Congo et ont échangé sur les défis communs auxquels sont confrontées ces provinces. Selon le ministère de l'Intérieur, les gouverneurs ont salué les orientations formulées par le vice-premier ministre ainsi que la qualité des discussions. Cette réunion s'inscrit dans le prolongement des travaux techniques préparatoires conduits la veille par les experts sectoriels des 5 provinces en vue d'harmoniser les analyses et les réponses aux questions de sécurité. Voici la santé. Les scientifiques saluent l'alerte de l'Office congolais du contrôle OCC sur le danger sanitaire que présentent les poulets de chair égorgés et congelés à l'étranger puis importés par la République démocratique du Congo. Maombi Georges Makeo pour les détails.
7: Toussaint Mouroussi, docteur vétérinaire, note que cette expertise de l'OCC vient sauver des milliers de vies des citoyens de la RDC. Il fait savoir que ces chairs de poules congelées ne respectent pas la chaîne de froid pendant leur transport, ce qui fait que les microbes se développent rapidement dans ces chairs au risque d'être nuisibles à la santé humaine.
9: Certainement, il y a des zoonoses, donc des maladies qui se transmettent des animaux aux hommes. Alors, le contrôle s'avère très nécessaire pour éviter tout ça. Et la décision d'avoir d'abord identifié, détecté et puis interdire la consommation de poulet congelé à provenance de Pologne, ce qui a été dit. En tout cas, c'est une bonne idée et salutaire pour nous. Les importations, généralement, ne respectent pas la chaîne de froid. Or, lorsque la chaîne de froid est rompue, il y a des microbes qui profitent pour proliférer. Et ça peut être justement un grand danger pour la population.
7: Pour épargner les citoyens congolais de ces dangers sanitaires, Dr Toussaint Mouroussi encourage les éleveurs locaux à élever des poulets de chair. Il constate que l'insuffisance des poulets de chair locaux sur le marché pousse les commerçants congolais à aller se ravitailler à l'étranger. Il demande également aux bouchers locaux, vendeurs de la viande de poulet, de n'égorger que les poules dont ils sont capables de couler chaque jour. C'est une façon d'éviter les dangers que présentent les viandes qui viennent de l'étranger en cas d'interruption du courant dans les chambres froides, a conscientisé Dr Toussaint Mouroussi.
9: Justement, la population consommait, mais c'était quand même dangereux. Ici, la solution, c'est prôner la consommation locale. On importe les poussins, on les produit localement. Vous achetez un poulet vivant que vous égorgez vous-même, là, il n'y aura pas de problème. Je pense que c'est l'unique solution que nous pouvons prendre. Ceux qui ont des boucheries de poules peuvent continuer à le faire, mais il faut qu'ils égorgent localement. Alors, ce qui est à éviter, ce sont de poulets congelés. En tout cas, c'est vraiment un peu dangereux. Il faut prendre ça avec réserve ou carrément ne pas prendre ça. Donc, ceux qui ont des boucheries, mais qui égorgent localement, en tout cas, on continue à les encourager. Néanmoins, ils doivent aussi être prudents. Peut-être ne pas égorger beaucoup. Ils égorgent juste ce qui va finir les jours.
7: En rappel, les services de contrôle sanitaire de la RDC ont intercepté 1384 colis de cuisses et de poulets congelés à provenance de Pologne, contaminés par la bactérie Salmonella, selon une correspondance de l'OCC consultée par 7 sur 7 possédé jeudi 25 juin 2026. Ces produits ont été détectés lors des opérations de contrôle à l'importation. Face aux risques sanitaires, les autorités ont immédiatement interdit leur commercialisation, renforcé les inspections aux frontières et amorcé des enquêtes sur les circuits d'importation. L'OCC avait prévenu que la salmonelle est une bactérie responsable d'intoxications alimentaires pouvant entraîner des symptômes tels que la diarrhée, la fièvre et les douleurs abdominales.
0: Et nous terminons cette partie par cette autre nouvelle que va nous détailler Sami Kita, Plus de 200 malades d'Ebola sont déjà guéris depuis le début de la riposte menée dans les provinces touchées. C'est ce qu'a annoncé le ministre de la Santé jeudi 2 juillet lors de la conférence de presse conjointe des présidents congolais et sud-africains. Le chef de l'État de RDC, Félix Antoine Tshisekedi, a également annoncé la mobilisation exceptionnelle de 50 millions de dollars américains pour lutter contre Ebola.
10: Selon le ministre de la Santé, la riposte contre Ebola produit déjà des résultats palpables. Selon lui, plus de 200 malades ont quitté les centres de traitement après leur guérison. Il attribue cette évolution au renforcement de la surveillance épidémiologique, à l'amélioration du suivi des contacts ainsi qu'à l'installation de nouveaux laboratoires dans les zones affectées.
11: Malgré les pertes humaines enregistrées, les guérisons sont observées. Nous avons ainsi plus de 200 personnes qui ont été déchargées de nos centres de traitement Ebola. Ces progrès significatifs ont été réalisés depuis le début de cette riposte. La surveillance épidémiologique a été renforcée grâce à une détection plus rapide des alertes et un suivi rigoureux des contacts. Plusieurs laboratoires ont été imposés dans un endroit où il n'y en avait pas du tout au départ.
10: Pour consolider ses acquis, le président de la République annonce un renforcement des moyens engagés dans la riposte. Félix Tshisekedi affirme que le gouvernement a mobilisé des ressources humaines, techniques et logistiques et financière afin de contenir la propagation de la maladie, d'améliorer la prise en charge des malades et d'impliquer davantage les communautés.
12: Nous avons mobilisé d'importants moyens humains, financiers, techniques et logistiques afin de contenir la propagation de la maladie, renforcer la surveillance épidémiologique, améliorer les capacités de diagnostic, assurer la prise en charge médicale et associer davantage les communautés à la riposte. Le gouvernement suit quotidiennement l'évolution de la situation et prend toutes les mesures nécessaires pour protéger nos populations, prévenir la propagation de la maladie et préserver la sécurité sanitaire des pays voisins. À cet effet, la République démocratique du Congo a mobilisé une enveloppe exceptionnelle de 50 millions de dollars américains destinée au renforcement de la riposte nationale.
10: Depuis la déclaration de cette épidémie, au moins 1120 cas confirmés d'Ebola ont été enregistrés dans les zones affectées selon les dernières données du gouvernement congolais.
0: Voici les sports, mesdames, messieurs, RMBB, vous écoutez. La Fédération Congolaise de Football, Association FECOFA, a notifié à la LINAFOOT la relégation des 12 clubs pour non-respect des critères rigoureux du cahier des charges de la première division. Parmi les sanctionnés, on retrouve des véritables monuments du football de RDC, comme le DCMP, l'OC Renaissance et le FC Renaissance, mais aussi des habitués du haut niveau tels que OC Bukavu Dawa, US Panda, B52, JS Group Bazano ou encore US Chinkunku, le FC MK, Martin Pêcheur et FC Chikas, mais aussi l'AS New Soger, Biromeka et l'AS Malolé. Le coup d'envoi de ce nouvel exercice qui s'annonce d'ores et déjà électrique et particulièrement disputé fixé au 30 août 2026. Si cette relégation massive sonne comme un coup de tonnerre pour les supporters des clubs concernés, elle est perçue par de nombreux observateurs comme une décision salutaire et courageuse, en privilégiant enfin le mérite structurel et le professionnalisme. La confirmation de la LINAFOOT au sujet de cette notification reste attendue. La Fédération encore congolaise de football, l'association, a procédé ce vendredi au tirage au sort des quarts de finale de la 60e édition de la Coupe du Congo. De belles affiches sont à l'honneur. L'AS V Club hérite de l'OC des élites dans un match qui s'annonce disputé. Tenante du titre, l'AS Simba de Kolwezi croisera l'AS Star. Dans les autres duels, l'AC Puma de Kisangani sera opposé à Darwin Club de Virunga de Goma. L'autre représentant de la ville volcanique, l'AC Dauphin Noir, défiera l'AC Brutas Club de la ville cuprifère du Haut-Katanga, Lubumbashi. Donc, la phase des quarts des finales débutera le vendredi 10 juillet au stade Tata Raphaël.
13: On s'accroche pour cette revue de presse sur votre radio.

0: Les journaux parus ce vendredi 3 juillet 2026 à Kinshasa abordent notamment la gestion de l'épidémie d'Ebola et les enjeux diplomatiques autour de la situation des Congolais en Afrique du Sud. C'est dans ce cadre que Congo Nouveau rapporte que le président sud-africain a été accueilli jeudi à Kinshasa par la première ministre Judith Suminwa Tuluka. Cette mission, placée sous le signe de l'urgence sanitaire, est concrétisée par l'annonce d'une enveloppe de 13,5 millions de dollars américains octroyés par Pretoria pour soutenir la riposte contre la souche Bundibugyo du virus Ebola en RDC. Africa News rapporte que Cyril Ramaphosa a surtout appelé à un cessez-le-feu dans les zones touchées par des combats, jugeant que la guerre entravait l'acheminement de l'aide humanitaire et du personnel soignant. Au sujet des attaques xénophobes au-delà du volet donc sanitaire, le tri hebdomadaire Congo Nouveau souligne que les discussions entre Félix Tshisekedi et Cyril Ramaphosa ont abordé la lutte contre la xénophobie et la sécurisation des droits des milliers des ressortissants congolais vivant en Afrique du Sud. Sur ce même dossier, l'agence congolaise de presse ACP signale que le président Tshisekedi appelle au respect des droits fondamentaux. L'agence congolaise de presse, on l'appelle aussi l'agence officielle, met l'accent sur les plaidoyers directs du chef de l'État congolais auprès de son homologue en faveur d'un traitement digne et légal des migrants congolais. Selon Africa News, Ramaphosa a assuré que son gouvernement, guidé par la Constitution, s'efforcer de concilier les revendications de ses concitoyens sans emploi avec le devoir de protéger la dignité et la sécurité de tous les étrangers, documentés ou non. Selon lui, les forces de sécurité avaient veillé au respect de l'ordre lors d'une manifestation nationale il y a 2 jours sans que les ressortissants étrangers ne soient inquiétés. À l'inverse, le potentiel adopte étant beaucoup plus critique à l'égard de l'exécutif sud-africain, estimant que Ramaphosa se dérobe derrière des vagues de promesses de coopération. Le journal met en relief l'attitude jugée fuyante du président sud-africain face aux interpellations sur les violences xénophobes, estimant que les engagements verbaux manquent des garanties contraignantes pour la sécurité des étrangers. C'est la fin complète, mesdames, messieurs, de ces informations. Bientôt, il sera 9h30 de ce soir. Patrick Alukwana qui a présenté. Vous remercie d'avoir écouté.
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